0: C'était les nuits de France Musique. Bienvenue si vous nous rejoignez. 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
1: Bonjour à tous et merci de votre fidélité. Aujourd'hui, nous écoutons l'un des chefs d'orchestre les plus brillants de sa génération. Voici Robin Ticciati, qui est né à Londres en 1983. Il apprend le violon, le piano et les percussions avant de se tourner vers la direction d'orchestre. À 22 ans, il fonde son propre orchestre de chambre, il donne ses premiers concerts et puis le destin va s'en mêler. À 22 ans toujours, alors qu'il est en Italie, il est appelé pour remplacer Riccardo Muti à la Scala de Milan. Il fait sensation, il devient le plus jeune chef à monter sur le podium du prestigieux théâtre milanais. Et 10 ans plus tard, en 2015, il est nommé chef principal et directeur artistique de l'orchestre symphonique allemand de Berlin qu'il dirige. Pour commencer cette émission,

La musique française, grâce à laquelle Robin Ticciati déploie tous ses talents de coloriste. Nous venons d'entendre Fête, le deuxième des nocturnes pour orchestre de Claude Debussy. C'était donc Robin Ticciati qui était à la tête de l'orchestre symphonique allemand de Berlin. Et il n'y a pas si longtemps, Robin Ticciati a cru que sa carrière était terminée. En 2016, il souffre d'une hernie discale. Il doit subir une opération. Il est obligé d'interrompre son activité pendant près d'un an. Et puis, alors qu'il est allongé sur le sol de sa chambre d'hôtel, il écoute le mouvement lent du concerto pour violon en ré majeur de Mozart. Son visage est baigné de larmes, nous raconte-t-il. Il comprend à quel point la musique est liée à la manière dont le corps et l'esprit fonctionnent. Et heureusement, il a pu remonter sur scène, ce qui me permet de vous proposer à présent sa version de la 9e symphonie d'Antonine Dvorak, la célèbre symphonie du Nouveau Monde.

Le premier mouvement de la 9e symphonie en mi mineur opus 95 de Dvorak, interprété par l'orchestre symphonique de Bamberg, placé sous la direction de Robin Ticciati. C'est un enregistrement qui date de 2013. Robin Ticciati était alors chef principal invité de l'orchestre depuis 2010. Et il faut se souvenir qu'il avait 27 ans seulement en 2010, puisqu'il est né, je le rappelle, en 1983. Il est anglais d'origine italienne. Son grand-père était originaire de Rome, où il travaillait comme compositeur et arrangeur. La culture italienne fait encore partie de moi, nous dit Ticciati, et c'est d'ailleurs en Italie qu'il a fait ses débuts, puisqu'à 22 ans seulement, il dirige l'orchestre philharmonique de la Scala de Milan. Un an plus tard, il faisait ses débuts au festival de Salzbourg, ce qui va déclencher un véritable effet domino. Il décroche plusieurs postes, dont celui de chef invité de l'orchestre symphonique de la radio suédoise, que l'on va pouvoir entendre. Maintenant, voici la symphonie dramatique Roméo et Juliette d'Hector Berlioz.

0: C'était la musique d'Hector Berlioz qui vouait une véritable passion à William Shakespeare, ce qui fera naître en 1839 Roméo et Juliette, une œuvre singulière que Berlioz qualifie de symphonie dramatique et dont nous venons d'entendre l'introduction orchestrale interprétée par l'Orchestre symphonique de la radio suédoise dirigé par Robin Ticciati.
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0: Et alors, on sait que lorsqu'il était adolescent, Robin Ticciati jouait dans les seconds violons de l'Orchestre National des Jeunes de Grande-Bretagne. Et au pupitre, il y avait un homme réputé pour son calme et sa bienveillance. C'était Sir Colin Davis. J'étais complètement bouleversée par sa présence, nous dit Robin Ticciati. Et puis plus tard, en 2009, Robin Ticciati a 26 ans. Il décroche son premier poste important. Il devient chef principal de l'Orchestre de Chambre d'Écosse, un orchestre avec lequel il enregistrera une bien belle intégrale des symphonies de Johannes Brahms.

L'allegro final de la troisième symphonie en fa majeur opus 90 de Brahms dans l'interprétation puissante et détaillée de Robin Ticciati qui dirigeait l'orchestre de chambre d'Écosse. Et l'on se souvient à quel point Brahms avait hésité avant de se tourner vers la symphonie alors qu'il avait une vingtaine d'années. Il écrit « Si quelqu'un ose un jour écrire des symphonies après Beethoven, elles devront être très différentes ». À cette époque, Brahms avait achevé trois sonates pour piano que Robert Schumann qualifiait de symphonie voilée, et ses quelques œuvres pour orchestre seul étaient deux sérénades d'inspiration plutôt classique. Voici donc la première de ces deux sérénades, toujours interprétée par Robin Ticciati.

C'était le quatrième mouvement de la première sérénade opus 11 de Brahms. Robin Ticciati était à la tête de l'orchestre symphonique de Bamberg. Et grâce à Robin Ticciati, toujours, on a pu redécouvrir la troisième et dernière des grandes messes d'Anton Bruckner, composées en 1867 et 68. Et évidemment, on sait à quel point Bruckner était croyant. Il considérait donc cette messe comme l'une de ses œuvres majeures. Il l'a d'ailleurs révisée jusqu'aux dernières années de sa vie. Et la création a eu lieu à Vienne le 16 juin 1872, sous la direction d'Anton Bruckner.

Le Kyrie de la messe en fa mineur, la troisième messe d'Anton Bruckner, interprétée par Anna Elisabeth Müller, soprano, Franz Josef Zeli, basse avec le chœur de la radio bavaroise et l'orchestre symphonique de Bamberg. Et tous étaient dirigés par Robin Ticciati. Et tous ceux qui ont observé Robin Ticciati à la tête d'un orchestre, moi y compris, ont été frappés par la souplesse de ses gestes. Ses mouvements dégagent une impression de fluidité, de naturel absolu. Et il avouait être fasciné par le langage corporel d'un certain Claudio Abbado. La manière de diriger d'Abbado, nous dit Ticciati, surtout à la fin de sa vie, avait quelque chose de

Profondément spirituel, ses gestes étaient fluides, ils étaient beaux à regarder, il avait la capacité d'inspirer un orchestre et de lui donner envie de se dépasser pour lui. Et c'est une qualité que l'on retrouve bien évidemment chez Robin Ticciati, qui lui aussi a cette capacité à obtenir de ses musiciens un engagement total.

0: Robin Ticciati dirigeait ici l'orchestre symphonique allemand de Berlin et c'était le scherzo de la deuxième symphonie, opus 27 de Sergueï Rachmaninov.
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0: Et alors, on a aussi comparé Robin Ticciati au successeur de Claudio Abbado à Berlin. On l'a comparé à Sir Simon Rattle en raison de leur chevelure bouclée qui présente certaines similitudes, il faut bien le dire. Mais au-delà de ces histoires un peu superficielles, il y a une vraie affection entre ces deux musiciens. Simon Rattle l'a beaucoup soutenu à ses débuts. Il décrivait Robin Ticciati comme une personne profondément humaine, intègre et digne de respect. Et on va l'entendre à présent dans le prélude de Pénélope, unique opéra de Gabriel Fauré.

La musique française de Gabriel Fauré avec le prélude de Pénélope, son unique opéra créé en 1913. C'est une œuvre qui s'inspire bien sûr de l'Odyssée d'Homère qui met en scène l'attente de Pénélope demeurée fidèle à Ulysse pendant 20 longues années. Et nous venons d'entendre la version de l'Orchestre Symphonique Allemand de Berlin sous la direction de Robin Ticciati. Robin Ticciati qui n'a jamais cherché à imposer sa volonté aux musiciens. Son approche consiste plutôt à les convaincre de s'écouter les uns les autres, et cela ne nécessite pas toujours de longs discours. Parfois, c'est avec un sourire que l'on obtient les meilleurs résultats en répétition, nous dit-il. J'aimerais continuer à motiver les musiciens, nous dit encore Ticciati, afin qu'eux aussi prennent pleinement part à l'aventure. Et cette aventure, avec l'orchestre de chambre d'Écosse dont je vous ai déjà parlé, a donné lieu à une intégrale des symphonies de Robert Schumann. En voici un extrait.

Le final de la deuxième symphonie opus 61 de Robert Schumann, interprété par l'orchestre de chambre d'Écosse sous la direction de Robin Ticciati, qui dit encore les musiciens doivent jouer comme si c'était la chose la plus importante de leur vie à cet instant précis. Et on va retrouver enfin les musiciens de l'orchestre symphonique allemand de Berlin, dirigé toujours par Robin Ticciati. Voici les valses nobles et sentimentales de Ravel dans leur version pour orchestre. Elles avaient été composées pour le piano en 1911, puis orchestrées par le compositeur l'année suivante, et on sait qu'elle rend hommage à Schubert qui avait composé près d'un siècle plus tôt deux recueils intitulés Valses nobles et Valses sentimentales.

0: Quelques-unes des valses nobles et sentimentales de Maurice Ravel, interprétées pour nous par l'Orchestre symphonique allemand de Berlin, placé sous la direction de Robin Ticciati. Je vous remercie d'avoir suivi cette émission consacrée au jeune et brillant chef d'orchestre Robin Ticciati, que l'on espère retrouver bientôt sur les grandes scènes de concert françaises. Et je remercie toute l'équipe qui était avec moi, Stéphane Poitevin, Thomas Guinogagne et Cécile Bonnet-Desclostres.
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7: Bonjour, soyez les bienvenus dans Musique Matin. Très heureuse avec toute l'équipe face à moi d'être avec vous ce matin. Un point avant tout sur la météo d'aujourd'hui. Retour des éclaircies. Le ciel est effectivement un peu moins nuageux en journée. Quelques averses en revanche se produisent sur les côtes atlantiques et sur le flanc est. Dans l'après-midi, les éclaircies là seront un peu plus franches. Les températures afficheront de 15 à 20 degrés sur la moitié nord, de 19 à 26 dans le sud-ouest ainsi qu'en Corse. Merci d'écouter France Musique. Il est 6h30. Les informations du matin vous sont présentées par Olivier Denré. Bonjour Olivier.
8: Bonjour Gabriel, bonjour à toutes et à tous. 3 titres à retenir ce matin dans l'actualité. Sébastien Lecornu s'empare de l'affaire Liana, du nom de cette jeune fille disparue dans le Gers. Le chef du gouvernement réunit aujourd'hui les ministres de l'Intérieur et de la Justice pour faire le point sur les dysfonctionnements révélés dans ce dossier. Le corps d'une fillette a été retrouvé hier avec des vêtements similaires à ceux de l'enfant de 11 ans enlevé la semaine dernière. Mis en examen, un homme d'une quarantaine d'années est actuellement en détention provisoire. Sans surprise, le Hezbollah rejette la nouvelle trêve conclue à Washington entre les Israéliens et les Libanais. Il qualifie ces pourparlers de mascarade. Le mouvement islamiste pro-iranien refuse également de quitter le sud du pays. Son chef réclame un retrait total de l'armée de l'État hébreu et menace le nord d'Israël de nouvelles attaques. Et puis, après avoir suspendu les paiements avec des cartes Visa et Mastercard à Cuba, les États-Unis décrètent désormais de nouvelles sanctions économiques contre plusieurs personnalités de la Havane. L'actuel président et les membres de la famille Castro sont directement visés. Leurs avoirs à l'étranger vont être bloqués par les Américains.
7: L'actualité, c'est aussi ce matin, Olivier Denré, le président ukrainien qui propose une rencontre à Vladimir Poutine.
8: Volodymyr Zelensky vient d'écrire à l'homme fort du Kremlin. Il souhaite mettre fin à la guerre via un contact direct entre vous et nous, indique Zelensky dans une lettre donc adressée à son homologue russe. Le président ukrainien propose un rendez-vous dans un pays tiers, en Suisse ou en

0: Turquie, par exemple. Pour cela, l'Ukraine est prête à un cessez-le-feu pendant toute la durée des négociations. L'initiative est saluée par Donald Trump, pour qui les deux pays vont devoir faire des compromis. À ce stade, le Kremlin répond qu'il n'a pas encore lu la lettre en question, mais Volodymyr Zelensky peut venir quand il veut à Moscou, précisent les services du président russe. Enfin, Apple a versé 212 millions d'euros à la France pour mettre fin à un contrôle fiscal. L'accord a été conclu avec Bercy. Il concerne l'exercice comptable 2024 et les années précédentes. Le groupe ne déclare qu'un chiffre d'affaires dérisoire dans l'Hexagone par rapport aux milliards générés par la vente et la maintenance de ses produits. La maison mère de la marque en Europe se trouve en effet en Irlande, et ce depuis des années. 6h32 sur France Musique. Bon réveil à toutes et à tous. En votre compagnie, Gabriel Oliver Aguillon.
1: Merci beaucoup Olivier Denray. Nous vous retrouvons toutes les demi-heures jusqu'à 8h30. La prochaine fois c'est donc à 7h. À tout à l'heure.
0: À tout à l'heure, Gabriel.

0: C'est vendredi dans Musique Matin et c'est donc un jour de table ronde avec nos deux chroniqueurs Roselyne Bachelot et Hippolyte Pérez. Roselyne Bachelot qui reviendra et qui rendra hommage à Marjane Satrapi et qui pour sa chronique fera un focus sur les liens entre sport et opéra à travers les chanteurs lyriques à la fois artistes et athlètes alors que se déroulent ce week-end les finales de Roland-Garros et à quelques jours là nous sommes du lancement de la Coupe du Monde de football. Et puis Hippolyte Pérez lui nous parlera du dernier livre du pianiste Alexandre Tarot, Touché aux éditions Grasset. Au sommaire également, dans moins de 10 minutes, la revue de presse culturelle. À 7h40, le reportage de Louis-Valentin Lopez, le magasin Paul Boecher dans le 4e arrondissement de Paris qui a rouvert ses portes mardi après avoir été placé en liquidation judiciaire il y a 6 mois. Une renaissance donc pour cette institution de 175 ans. 7h50, maxi classique de Max Dosolm. Il nous parlera du coucou taquin de Louis-Claude Daquin. Exploration de quelques pépites de ce maître du clavier baroque, inspiré notamment par le chant du coucou. 7h58, la voix mystère à reconnaître. Pour gagner des disques, bien sûr, nous en avons à gogo. Et puis une première tentative en version courte sera dans une vingtaine de minutes.
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0: Très bon réveil. En musique, notre bac du matin est un disque sorti il y a quelques mois, en mars, par un ensemble au mystérieux nom des Curiosités Esthétiques. Ils ont enregistré ce disque à l'Arsenal de Metz. Piano forte, une flûte baroque dite traverso et un violoncelle d'épaule, joués respectivement par Vincent Bernhardt, Jean-Pierre Pinet et Vincent Roth. Des sonates en trio, des transcriptions pour en mieux révéler, révérer l'esprit des sonates à la base pour viol et clavecin. Et là, donc, en trio.

0: des musiciens qui ont minutieusement choisi des instruments dont Bach a rencontré les facteurs. La musique de Bach, oui, avec la psychologie des timbres qui prend une place prépondérante. Les musiciens des curiosités esthétiques, à l'instant le vivace de la sonate pour basse de viol et clavecin numéro 3 en sol mineur, arrangé donc pour traverso, violoncelle d'épaule et piano forte BWV 1029 de Jean-Sébastien Bach. Il est 6h40 tout pile.
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0: Avec d'abord dans la revue de presse la disparition hier d'une grande artiste, dessinatrice, cinéaste, peintre, réalisatrice franco-iranienne, Marjan Satrapi. Les hommages pleuvent dans la presse. Une femme décédée hier à l'âge de 56 ans, de tristesse peut-on lire. Les hommages en dessin et en mots après la mort de cet artiste, Chiara Mastroianni, Christophe Blain, Emmanuel Macron, Catherine Deneuve, Dominique de Villepin, Luz, Mathieu Sapin ou encore Riyad Satouf, qui saluent cet immense artiste, une artiste majeure, géniale et libre au simple trait servi par des planches en noir et blanc. Marjan Satrapi, qui avait connu la consécration avec sa bande dessinée Persepolis au début des années 2000, dans laquelle elle racontait son enfance en Iran sous le joug des mollahs, la répression subie par le peuple iranien et son douloureux départ vers l'Europe. Nous écouterons sa voix. Elle était venue il y a 2 ans, ici même, au micro de Jean-Baptiste Urbain dans Musique Matin. Et Roselyne Bachelot, également au sein de la table ronde, lui rendra hommage avec de la musique et des poèmes iraniens. Au-delà de nos frontières maintenant, nous apprenons la prolongation de Stéphane Deneuve au New World Symphony jusqu'à la saison 2031-2032. Le chef d'orchestre français de 54 ans qui dirige depuis 2022 cette institution américaine et qui accueille forme de jeunes musiciens boursiers à Miami. Effectivement, depuis 39 ans, ce New World Symphony, avec son académie, a formé, accompagné plus de 1300 jeunes musiciens boursiers originaires du monde entier. En Suisse, maintenant, avec le plus prestigieux prix de musique suisse qui vient d'être décerné à une yodeleuse, le grand prix de 100 000 francs.

qui a rassemblé 8 orchestres en provenance du Grand Ouest, Nantes, Lorient, Brest, Saint-Brieuc, Rennes, Montauban de Bretagne et Saint-Avertin. Ce premier prix qui vient récompenser plusieurs mois d'investissement et de travail de la part de l'ensemble des musiciens de l'orchestre et de leur chef Michel Dissegna.

0: Asturias, sous-titré Leyenda, qui a été composé par Isaac Albéniz, à l'origine une œuvre écrite pour piano. Et là, donc insérée dans cette suite espagnole numéro 1, opus 47, interprétée, arrangée pour guitare, et interprétée par Thibaut Garcia. Et c'est l'heure de jouer, à bientôt 6h50. Nous vous offrons ce matin le disque Évidence de Sony Troupé, un album très rayonnant. Il s'est posé le défi d'écrire pour un quatuor à cordes. Vous le voulez, vous devez deviner. Comme chaque matin, la voix mystère que nous avons choisie pour vous. Pour nous répondre, l'onglet Contactez-nous sur notre site francemusique.fr, de notre page Musique Matin, et sinon directement notre adresse musiquematin@radiofrance.com. La voix mystère, que voilà.
1: C'est toujours ce que je dis quand on me pose la question, est-ce que c'était une vocation? C'est-à-dire, est-ce que vous en aviez eu le désir, entre parenthèses, de devenir comédienne, bien sûr, depuis tout enfant? Et souvent, j'entends des gens, des acteurs répondre, oui, depuis toujours. Et depuis toujours, ça signifie depuis le berceau, moi pas du tout.
0: La voix mystère à reconnaître ce matin en version très courte, elle sera un peu plus longue et je vous donnerai quelques indices pour vous aider. Vous serez peut-être encore mieux réveillés pour jouer avec nous. Hier, nous écoutions la voix de Vladimir Cosma.
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Premier véritable succès de Jacques Brel, Quand on n'a que l'amour, une chanson de 1956. Et ce matin, notre anniversaire musical est celui de l'une des plus grandes pianistes au monde, née le 5 juin 1941 à Buenos Aires, en Argentine. Pianiste naturalisée suisse, immense dame qui en 1965 remporte le prix Chopin à Varsovie. Je veux parler de Martha Argerich, immense chambriste, soliste dans de nombreux concertos, aujourd'hui très investie dans l'accompagnement des jeunes musiciens, une femme exigeante et libre qui joue avec férocité une technique incroyable. Son premier disque sort en 1961. Tout au long de sa carrière, elle joue beaucoup avec Claudio Abbado, Nelson Freire, Misha Maïski ou encore Gidon Kremer. Et justement, ce dernier vient fêter ses 80 ans ici, qu'elle honneur et quelle chance à Radio France, à l'Auditorium. Ce sera l'an prochain, lors de la saison prochaine, précisément le 6 mars 2027, avec bien sûr Martha Argerich, aux côtés également de l'Orchestre Philharmonique de Radio France. Martha Argerich, que voici dans la musique de Jean-Sébastien Bach, impressionnante.

0: Martha Argerich dans le rondo capriccio de la partita numéro 2 en ut mineur BWV 826 de Jean-Sébastien Bach. Vous êtes nombreux à jouer ce matin pour la voix mystère, mais non, je vous donne déjà quelques indices. Ça n'est pas la voix de Marion Cotillard, ni celle de Louise Bourgoin. Prochaine tentative, ce sera autour de 7h58 pour recevoir en cadeau nos disques adorés. Très bon réveil, bon premier café avant de réveiller les enfants pour l'école ce matin. Musique Matin avec vous jusqu'à 8h30. À tout de suite.
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0: La météo de ce vendredi 5 juin, soyez les bienvenus. Retour du soleil un peu partout en France, des petites ondes quand même qui peuvent se déclencher encore près des Pyrénées, sur l'Auvergne ainsi que sur la frontière belge. Ce sera un peu plus couvert également en Bretagne. 18 degrés à Lille cet après-midi, 19 à Nantes, Paris et Tarbes, 20 à Auxerre et Toulouse, 21 à Gap et autour de 24-25 degrés vers les villes de la côte méditerranéenne. Il est 7h. Merci d'écouter France Musique. Voici le journal d'Olivier Denré. Bonjour Olivier.
3: Bonjour Gabriel, bonjour à toutes et à tous. L'asphyxie du régime cubain est pour l'instant la stratégie déployée à tous les étages par les Américains. Pour preuve, ces nouvelles sanctions décrétées par Washington contre plusieurs personnalités de la Havane. Parmi elles figurent l'actuel président Miguel Díaz-Canel, mais aussi des membres de la famille Castro, dont le fils unique de l'ancien dirigeant qui en 2015 avait négocié pour obtenir à l'époque le rétablissement des relations diplomatiques entre les deux pays. Les États-Unis de Donald Trump précisent que les sanctions concerneront également toutes les entreprises et tous les citoyens américains qui feront du commerce avec les responsables de la Havane, dont les noms donc figurent désormais sur cette liste noire. Ce nouveau coup de pression s'ajoute à la suspension cette semaine dans l'île des paiements par carte Visa et Mastercard. Plusieurs groupes hôteliers ont par ailleurs décidé de ne plus travailler à Cuba par peur de représailles américaines. Ils se sont désengagés de la gestion de près d'une centaine d'établissements. Interrogé par des journalistes, Donald Trump estime que la Havane est un pays magnifique où il pourrait y avoir de superbes complexes touristiques. Dès que nous en aurons fini avec l'Iran, nous nous occuperons de Cuba, a dit en substance le locataire de la Maison Blanche. Le chef du Hezbollah rejette l'accord de cessez-le-feu conclu la veille à Washington entre le Liban et Israël. Naïm Qassem réclame au contraire un retrait total des militaires israéliens. Il menace dans la foulée de nouvelles attaques dans le nord de l'État hébreu.
0: Et en Colombie, le président sortant accuse les États-Unis de s'allier avec des génocidaires et des narcotrafiquants.
3: Gustavo Petro regrette ouvertement que Donald Trump soutienne des personnalités qui représentent, dit-il, le fascisme mafieux. Le candidat d'extrême droite qui est arrivé en tête le soir du premier tour de la présidentielle dimanche dernier est un avocat qui a notamment défendu des paramilitaires accusés de narcotrafic dans un pays considéré, on le sait, comme le premier producteur mondial de cocaïne. Gustavo Petro, qui porte les couleurs de la gauche, ne peut pas se présenter en vertu de la Constitution. Son héritier politique,

0: est lui aussi très critique à l'égard des États-Unis. Il dénonce une ingérence avec, dit-il, un risque grave pour l'intégrité et la souveraineté de la Colombie. Favori pour le second tour prévu à la fin du mois, le candidat d'extrême droite promet de nouer des liens comme jamais auparavant avec l'Amérique de Donald Trump.
1: Et Gérald Darmanin qui se dit terrifié par les dysfonctionnements judiciaires dans l'affaire de la disparition de Liana.
0: Oui, le ministre de la Justice et son collègue de l'Intérieur, Laurent Nunez, ont diligenté une enquête administrative. Ils doivent être reçus tous les deux aujourd'hui à Matignon par Sébastien Lecornu, qui veut faire le point sur ce dossier. Hier, dans le Gers, le corps d'une jeune fille a été découvert dans le silo d'une exploitation agricole. Il pourrait s'agir de celui de Liana, cette collégienne de 11 ans, qui a disparu la semaine dernière. Le suspect, un homme d'une quarantaine d'années, a été mis en examen et placé en détention provisoire. Plusieurs plaintes avaient été déposées contre lui dans d'autres affaires, mais elles n'ont jamais abouti. La justice et la gendarmerie sont aujourd'hui pointées du doigt. Pour le patron du Rassemblement national, l'État a lourdement failli. Le chef du parti Les Républicains réclame une réforme en profondeur du système judiciaire. À gauche, les écologistes dénoncent un système incapable de gérer les violences sexistes et sexuelles. La France insoumise, de son côté, fustige des années de sous-financement de la justice et de mépris de la parole des enfants. Enfin, une ancienne top modèle porte plainte pour viol et agression sexuelle contre l'ex-directeur de l'agence Elite Europe. L'américaine Carrie Otis, qui fut une star de la mode dans les années 80-90, accuse Gérald Marie de l'avoir violée plusieurs fois à Paris quand elle avait 17 ans. C'est une information Radio France. Dans le sillage de l'affaire Epstein, Carrie Otis entend dénoncer, dit-elle, tout un système d'abus sexuels qui a duré des années dans l'industrie de la mode. 7 heures passées de 4 minutes sur France Musique, juste après le journal de 8 heures, Gabriel Oliver Aiguillon. Nous avons rendez-vous avec Roselyne Bachelot et Hippolyte Pérez, nos deux chroniqueurs du vendredi.
1: De notre table ronde. Merci beaucoup Olivier Denray. À tout à l'heure, 7h30.
0: À tout à l'heure.
1: Et nous, au sommaire de cette prochaine demi-heure, justement, jusqu'à 7h30, un hommage à la dessinatrice, peintre et cinéaste franco-iranienne Marjane Satrapi, décédée hier. La compositrice Ethel Smith, le chanteur américano-canadien Paul Anka, l'une des 555 sonates de Domenico Scarlatti, et maintenant l'enlèvement au sérail de Mozart.

0: L'ouverture du Singspiel, l'enlèvement au sérail de Mozart, Laurence Equilbet, à la direction d'Insula Orchestra, un Singspiel justement donné depuis quelques jours au Théâtre des Champs-Élysées à Paris. Encore quelques dates, il est encore temps. Demain et la semaine prochaine, justement, avec ses musiciens, musiciennes, mise en scène Florence Sio et également Amita Hypati dans le rôle de Belmonte.
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0: À 7h10, le son du jour, la voix de Marjane Satrapi, autrice, réalisatrice, dessinatrice, cinéaste franco-iranienne, décédée hier. Nous en sommes bien émus. Roselyne Bachelot lui rendra également hommage tout à l'heure à 8h05 dans notre table ronde. Marjane Satrapi est morte de tristesse un peu plus d'un an après le décès de Mathias Ripa, son mari et l'amour de sa vie, indique un communiqué de ses proches transmis à l'AFP. Marjane Satrapi, qui était venue au micro de Jean-Baptiste Urbain ici même il y a 2 ans, le 12 juin 2024, présentait son film Paradis Paris. Nous l'écoutons parler de mort, de rire et de vie.
2: Le dénominateur commun entre nous tous et les êtres humains, c'est la mort. Et ça devrait être une raison suffisante, en tous les cas, pour qu'on se tue pas, parce que cette vie, elle est tellement courte. On va tous mourir, donc c'est pas la peine de faire la guerre, puisque même celui qu'on déteste, et à un moment, il va casser la pipe. C'est comme ça. Mais la vie, elle est tellement affreuse. Vous vous rendez compte que vous et moi et tout le monde, nous mourons pour la même raison qu'un rat ou un ver de terre. C'est pour que la prochaine génération soit plus performante, pour que l'évolution ait lieu. Sauf que nous, les êtres humains, dans cet univers, nous sommes les seuls êtres au monde qui avons la conscience de la vie. Donc c'est affreux, et donc c'est pour ça que je ne peux qu'en rire, parce que la fin de la vie, c'est réellement triste. Et donc, et qu'est-ce qu'on fait? C'est soit on se laisse aller à une tristesse et on se laisse mourir, soit il faut en rire. Et c'est trop horrible pour que je n'en ris pas.

C'est ce salut d'amour opus 12 d'Edouard Elgar que j'ai choisi ce matin pour célébrer la mémoire de Marjane Satrapi, Petr Limonov au piano à l'instant et Nicolas Benedetti au violon. Très très bon réveil à 7h15. Merci d'écouter France Musique. Nous évoquions la disparition de Marjane Satrapi, très engagée aussi pour les femmes en Iran. Une autre artiste dont l'engagement en son temps a été notoire, je veux parler d'Ethel Smith, compositrice née en 1858 à Londres, première femme à entrer en classe de composition au conservatoire de Leipzig, première compositrice à voir son opéra interprété au Metropolitan Opera de New York, emprisonnée aussi en raison de son engagement, justement, engagement en faveur du mouvement des suffragettes. Voici le troisième mouvement, le scherzo de sa suite pour cordes.

0: D'après le quintet à cordes opus 1 d'Ethel Smith, à l'instant un arrangement pour cordes, cette suite pour cordes interprétée par l'orchestre de chambre de Lausanne dirigé par Joshua Weilerstein. Très bon réveil.
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sur France Musique. Don't Gamble with the Love de Paul Anka, ce musicien, auteur, compositeur, interprète canadien, naturalisé américain qui aura 85 ans cette année. Dans 30 minutes à peu près, un petit peu plus, notre table ronde du vendredi avec les chroniqueurs Roselyne Bachelot et Hippolyte Pérez. Soyez les bienvenus.

0: L'une des 555 sonates de Domenico Scarlatti, interprétée au piano à l'instant par Lucas de Bargue, cette sonate en ut mineur Kirkpatrick 302. Lucas de Bargue actuellement en tournée en Australie, Allemagne, Portugal, Suisse. Il sera au Festival des Forêts dans l'Oise, vers Compiègne, précisément le 27 juin, en l'église de Saint-Crépin au Bois, avec les frères Castro Balbi, qui seront au violon et au violoncelle. 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Bonjour Max Dezolm.
1: Bonjour Gabriel, bonjour à toutes et à tous.
0: Ce matin dans Maxi Classique, dans une vingtaine de minutes, vous allez nous parler d'un célèbre chant d'oiseau.
1: Un oiseau mélodieux qui a inspiré au compositeur Louis-Claude d'Aquin sa pièce la plus célèbre. Mais Louis-Claude d'Aquin, éminent compositeur du XVIIIe siècle, a écrit plein d'autres œuvres inspirées par les sons de la nature, des pièces de caractère, comme on dit, magnifiques, que je suis ravi de vous présenter tout à l'heure.
0: Et qui donne bien envie, Max Dezolm, que nous retrouvons donc autour de 7h50, à tout à l'heure, dans une vingtaine de minutes.
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0: Merci d'écouter France Musique, il est tout juste 7h30, c'est l'heure des informations. J'avais perdu tous mes papiers, désolé. C'est bon, je me remets. Il est là, tout juste 7h30. Les informations qui vous sont présentées par Olivier Denré. Bonjour Olivier.
3: Bonjour Gabriel, bonjour à toutes et à tous. Au lendemain d'un nouveau cessez-le-feu officiellement conclu à Washington, l'armée israélienne a bombardé hier le sud et l'est du Liban, avec au moins 8 morts et autant de blessés. Des femmes et des enfants font partie des victimes. La trêve conclue sous l'égide des États-Unis est par ailleurs rejetée par le Hezbollah, qui ne participe pas à des pourparlers qu'il qualifie de mascarade. Son chef, Naïm Kassem, exige le retrait total des soldats de l'État hébreu. Tant que l'occupation est présente, la résistance continue, affirme le leader du mouvement islamiste pro-iranien. Volodymyr Zelensky peut venir quand il veut à Moscou pour discuter avec Vladimir Poutine. C'est la réponse du Kremlin au président ukrainien qui propose une rencontre pour mettre fin à la guerre. Volodymyr Zelensky souhaite qu'elle se déroule en Suisse, en Turquie ou dans un pays arabe. Le ministre de la Justice juge inacceptable les dysfonctionnements judiciaires dans les enquêtes liées au suspect de l'affaire Liana. Gérald Darmanin a rendez-vous aujourd'hui à Matignon avec Sébastien Lecornu. Laurent Nunez, son collègue de l'intérieur, sera également présent. Hier, les enquêteurs ont découvert le corps d'une jeune fille qui pourrait être celui de la collégienne disparue la semaine dernière. Une autopsie doit être réalisée pour déterminer l'identité exacte de la victime. L'homme de 41 ans, placé en garde à vue cette semaine, a été mis en examen. Il est actuellement en détention provisoire. Enfin, les dernières dates de deuxième partie, la pièce dans laquelle joue Patrick Bruel, sont finalement annulées à Paris. La direction du théâtre Édouard VII dit avoir pris cette décision en accord avec les comédiens au lendemain d'une nouvelle action du collectif Nous Toutes. Le chanteur, qui conteste toujours les faits, est visé par plusieurs plaintes pour viol et agression sexuelle en France, mais aussi en Belgique. À suivre, Gabriel Oliver Aiguillon, le reportage de Louis-Valentin Lopez à 7h40 sur France Musique. L'occasion de découvrir ce matin dans la capitale le nouveau magasin Paul Boecher, un temple de la musique finalement sauvé de la banqueroute.
0: Merci beaucoup Olivier Denré. Nous, notre table ronde aura lieu dans une demi-heure avec Roselyne Bachelot et Hippolyte Pérez. Nous parlerons Alexandre Tarot, Marjane Satrapi ou encore sport et musique. À tout à l'heure.
3: À tout à l'heure.
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Vous pourrez bien sûr écouter la radio. Au programme, la création mondiale d'un concerto pour clarinette d'un compositeur finlandais, une commande de Radio France, avec François Leleu à la tête de l'orchestre philharmonique de Radio France et le clarinettiste Nicolas Balderoux. Au programme également, une symphonie de chambre de Franz Schrecker et la flamboyante symphonie Hafner de Mozart.

0: Charles Maqueras à la tête de l'orchestre de chambre de Prague dans cet Allegro con spirito de la symphonie numéro 35 en ré majeur Köchel 385 de Mozart, dite Haffner, du nom de Sigmund Haffner, le maire de Salzbourg. Mozart qui compose cette œuvre en 1782. Elle sera jouée ce soir à Radio France, ici à l'Auditorium, par l'orchestre philharmonique de Radio France, dirigé par François Leleu. Si vous n'avez pas vos places, pas de panique. Ce concert est, comme d'habitude, à suivre sur France Musique à partir de 20h. Il est 7h38. Soyez les bienvenus.
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0: Un temple de la musique sauvé de la banqueroute, le magasin Paul Becher dans le 4e arrondissement de Paris a rouvert ses portes mardi. Il avait été placé en liquidation judiciaire il y a 6 mois. Une renaissance donc pour l'institution de 175 ans fréquentée en leur temps par Edith Piaf et Jimi Hendrix. Bonjour Louis Valentin Lopez.
2: Bonjour Gabriel, bonjour à tous.
0: Vous avez fait partie des premiers donc à découvrir le magasin après sa réouverture.
2: Et on a pu discuter avec les tout premiers clients ravis d'assister à la renaissance du magasin. Il a une symbolique particulière pour Emmanuel Rosfelder, guitariste concertiste. C'est ici que ses parents lui ont acheté sa toute première guitare. Il avait 7 ans.
3: C'était un véritable pèlerinage pour venir chercher cette guitare parce qu'on habitait dans les Yvelines avec mes parents quand j'étais petit. Et je me rappelle d'une guitare qui avait un bois magnifique. Et je me disais en moi-même, oh, j'espère que c'est celle-là qu'ils vont prendre mes parents. Et évidemment, c'était la seule guitare trois quarts de qualité qui était proposée. Et c'est celle-là qui est toujours chez moi 50 ans plus tard. Voilà.
2: Alors forcément, le guitariste avait été affecté par la fermeture du lieu.
3: Ça m'a troublé parce que d'un coup, j'ai regardé ma première guitare et je me suis dit, bah dis donc, ça devient une guitare de collection finalement. Et puis là, je découvre ce nouvel espace restructuré, revisité. Et je me dis, bah voilà, ça fait très très plaisir qu'ils reprennent des couleurs pour faire revivre de nouveau cette institution.
2: Autre client qui furette dans les allées, Cyril, qui joue de la guitare électrique. Heureux de retrouver son Paul Becher.
4: Ça a fait plaisir parce que franchement, il y avait un vide. Parce que moi, je vois pas mal de boutiques à droite à gauche qui ferment parce que les loyers ont augmenté ou parce que les gens justement achètent sur Internet. Depuis qu'il y a eu le Covid, les gens ne sortent moins souvent qu'avant, achètent moins parce qu'ils ont moins d'argent dans la poche à dépenser. Donc là, ça fait vraiment plaisir à voir que Paul Becher est réouvert.
0: Un nouveau souffle, donc, Louis Valentin, pour l'établissement qui, en novembre, avait mis la clé sous la porte.
2: Et oui, le magasin évoquait alors un secteur en crise où certains pure players, comprendre le commerce en ligne, Cyril en parlait, a pris trop de poids, ce qui affaiblit les revendeurs par la loi du bas prix. Le pari de ce nouveau Paul Becher, c'est donc de vendre des instruments de musique, mais pas que. C'est ce que nous détaille Céline Perrin, la nouvelle patronne des lieux.
5: On a voulu créer le lieu de nos rêves, des endroits pour se retrouver. Donc on a mis un espace de coworking de 40 postes qui va permettre à des entreprises en lien avec la musique de travailler. On s'est dit que ce serait bien d'avoir une salle de jour où on pourrait faire un spectacle jeune public, présenter un nouvel instrument, apprendre à jouer pendant une heure du ukulélé sur un morceau, avoir un pop-up avec les meilleurs cadeaux pour Noël.
2: Est-ce qu'on risque pas finalement de perdre l'essence qui est la vente d'instruments de musique ?
5: Peut-être que si, mais peut-être que la vente d'instruments de musique n'est plus l'essence. Et que maintenant, on doit s'orienter plus vers un lieu hybride et un concept store, comme on l'a vu dans d'autres domaines, parce que c'est comme ça que les gens viendront, et viendront en ayant envie d'acheter des choses différentes. Peut-être que on vendra moins d'instruments, mais plus de plein d'autres choses, mais que tant que ça parle de musique, et tant qu'on fait de la musique, et tant qu'on permet à la musique d'exister, c'est peut-être tout ce qui compte, en fait.
2: Si Paul Becher a pu rouvrir, c'est grâce à l'intervention d'un mystérieux investisseur, nous dit-on, qui souhaite rester anonyme. 8 vendeurs ont été engagés.
6: On est reparti pour cette nouvelle aventure de Paul Becher.
2: Junior fait partie de l'équipe guitare et basse.
6: C'est vrai qu'il y a une réalité du marché qui est telle que avec Internet et les géants d'Internet, ça reste compliqué, mais ce qui fait que les gens continuent de venir dans des magasins physiques, c'est surtout la proximité avec les vendeurs, avec les équipes, et surtout tout le suivi, tout l'accompagnement pour choisir un instrument. Donc ce qui fait que les gens continuent de venir dans les magasins d'instruments, ça reste vraiment le contact humain. Qui est très important quand même pour nous.
2: Paul Becher qui dispose aussi d'un atelier de lutherie et d'une librairie de partitions tenue par

0: qui est tout à fait pertinent dans la situation actuelle des magasins de musique qui souffrent de plus en plus de la concurrence Internet. Avec un nouvel acteur, c'est les grandes surfaces culturelles. Donc dans ce contexte, la reprise de Paul Becher est très pertinente dans le sens où il faut trouver d'autres activités.
1: Si je comprends bien, pour vous, c'est une des solutions d'avenir pour ces magasins de musique, ce serait d'appliquer un peu la recette Paul Becher et de se diversifier.
0: Il nous faut un peu de temps pour effectivement analyser, observer un peu la réaction des consommateurs. Mais c'est il faut trouver des solutions.
1: Des solutions face à l'état du marché des instruments de musique, car même s'il y a encore des magasins qui ouvrent aujourd'hui, globalement, nous dit Jacques Carbonneau, il y a quand même plus de fermetures que d'ouvertures.
2: Un reportage de Louis-Valentin Lopez pour France Musique à réécouter sur l'application Radio France, Paul Becher, boulevard Beaumarchais à Paris.

0: Souvenir du Louvre, un arrangement pour ensemble de saxophones, extrait des trois images inédites de Claude Debussy par l'ensemble Saxbach. Ils seront en concert ce dimanche 7 juin au Festival d'Auvers-sur-Oise, dans la cour d'honneur du château, ce sera à midi. Un sextuor unique en son genre. Ils seront également en concert le 18 juin à Paris, salle Cortot, et le 20 juin au Festival de Saint-Denis, à l'occasion tout cela de la sortie de leur disque, dont nous venons d'écouter un extrait à l'instant, disque Lumière Noire, qui sort dans quelques jours. Saxophone, sax, horn et clarinette, un ensemble atypique de bois et de cuivre, tout cela dans des transcriptions mais aussi des compositions toutes récentes de compositeurs, compositrices comme Tatiana Probst ou encore Mathieu Stefanelli. Il est 7h49, c'est maintenant Maxi Classique bien sûr. Avec Max Dezhomme que nous retrouvons ce matin. Bonjour Max.
1: Bonjour Gabriel, bonjour à toutes et à tous.
0: Le 15 juin 1772 disparaissait un compositeur très célèbre en son temps, beaucoup moins aujourd'hui. Il est pourtant l'auteur d'un chant d'oiseau très connu.

Êtes-vous plutôt Chant de la poule, version Jean-Philippe Rameau, que l'on devine ici picorer et glousser avec joie derrière ses notes de clavecin? Ou bien êtes-vous plutôt Coucou, de Louis-Claude Daquin? Pour les membres de l'église Saint-Paul à Paris, le choix est vite fait. En 1727, ils préfèrent le profil de Louis-Claude Daquin à celui de Jean-Philippe Rameau pour devenir l'organiste de l'église. Une anecdote qui nous rappelle d'ailleurs que, bien qu'étant son concurrent, Rameau admirait le méconnu Louis-Claude Daquin, un virtuose qui composa son premier grand chœur pour la Sainte-Chapelle à seulement 8 ans, qui dit mieux. Un maître de l'orgue également qui voulait, disait-il, mourir à la tribune de son instrument et qui composait des pièces redoutablement techniques, comme cette partition par exemple, intitulée « Les trois cadences », car faisant entendre non pas un, mais trois trilles, c'est-à-dire trois tremblements joués en même temps par le claveciniste, redoutable.

Si ces motets, messes, ces pièces vocales et sacrées sont pour la majorité perdues aujourd'hui, les quelques pièces qui nous sont parvenues de Louis-Claude d'Aquin nous rappellent en effet à quel point le musicien phare du XVIIIe siècle français était un maître dans l'art de l'imitation. L'imitation de la vie animale notamment. En effet, une partie de son œuvre est un vrai carnaval des animaux. En témoigne par exemple cette petite pièce. Allez-vous reconnaître quel animal se cache derrière ces notes de clavecin ? Volant à tire-d'aile dans un jeu de questions-réponses, d'imitation entre les deux mains du claveciniste, se cache ici le chant d'une hirondelle. Écoutons le chant d'une vraie hirondelle pour comparer. Bon, c'est un peu moins évocateur, je trouve, que dans le cas du coucou quand même, on va pas se le cacher. On a un peu de mal à retrouver le chant de l'hirondelle dans la pièce de d'Aquin. Essayons donc avec une autre pièce évoquant elle aussi le cri d'un animal domestiqué par l'homme.

Derrière ces accords puissants, notamment dans les graves et ces notes accentuées, il faut entendre ici les aboiements d'une meute de chiens de chasse. Mais Daquin n'a pas seulement cherché à évoquer les sons de la nature, il a aussi rendu hommage à un instrument de musique. C'est la guitare, une manière peut-être de rendre hommage à l'instrument préféré de Louis XIV, le roi soleil, devant lequel d'ailleurs Louis Daquin s'était produit à l'âge de 6 ans. L'occasion d'apprécier en tout cas le style luthé, c'est-à-dire les arpèges et les subtilités harmoniques et les trilles, tous ces modes de jeu que Daquin a hissé au rang d'art.

0: Maxi Classique par Max Dosolm, comme chaque jour du lundi au samedi, autour de 7h50. Une chronique, bien sûr, à la réécoute sur l'application Radio France. Allez, après les oiseaux, les cadeaux.
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2: C'est toujours ce que je dis quand on me pose la question, est-ce que c'était une vocation, c'est-à-dire est-ce que vous en aviez eu le désir, entre parenthèses, de devenir comédienne, bien sûr, depuis tout enfant. Et souvent j'entends des gens, des acteurs répondre oui, depuis toujours. Et depuis toujours, ça signifie depuis le berceau, moi pas du tout, depuis comme ça une enfance très très jeune. Et moi pas du tout, non, j'ai suivi une espèce de filière... à l'inversé, et c'est le jour où j'ai commencé à jouer que le désir est né, c'est-à-dire après coup.
0: Mais qui est-ce cette voix mystère? Un indice pour vous ce matin, pour vous aider à jouer avec nous et gagner peut-être si vous êtes tiré au sort. Une comédienne française primée 5 fois meilleure actrice au César. Je donnerai la bonne réponse évidemment juste avant 8h30 en fin d'émission. Et hier, ici même, à la même heure, nous écoutions la voix de, vous avez été nombreux aussi à jouer et gagner, Vladimir Cosma. Thank you.

0: Ancestral Ancestors Dance de Yom avec le pianiste Léo Jassef. Yom, grand clarinettiste inclassable entre klezmer, électro, classique, dont j'ai eu l'honneur de mener les grands entretiens. Tout récemment, à retrouver sur l'application Radio France, et grand clarinettiste sur qui Lionel Eskenazi animera une conférence à l'Écuge, rue Lafayette, Paris 10e arrondissement, ce dimanche 7 juin à 18h30 dans le cadre des conférences mensuelles organisées à l'Écuge. Jazz à l'Écuge Stories, des histoires de jazz et de mémoire. Mémoire juive. À tout de suite.
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0: Vendredi 5 juin, merci d'écouter France Musique en ce tout petit matin. Il est dans quelques secondes 8h et Roselyne Bachelot, Hippolyte Pérez sont déjà à mes côtés. Bonjour à vous deux.
4: Bonjour Gabriel.
5: Bonjour à tous.
0: Vous semblez toujours heureux de vous retrouver, de papoter, d'échanger en régie, non ? Avant
4: papoter,
0: la confrontation.
4: Papoter, qu'est-ce que c'est que cette façon de nous traiter ?
5: Bah si Roselyne, faut être honnête, on papote, on cancane même.
0: Les informations de 8h vous sont présentées par Olivier Denré. Bonjour Olivier.
6: Bonjour Gabriel, bonjour à toutes et à tous. Une semaine après la disparition de Liana, une collégienne de 11 ans, le corps d'une jeune fille a donc été retrouvé hier dans le département du Gers. Une autopsie doit être réalisée pour confirmer l'identité de la victime. Le procureur d'Agen indique que des vêtements similaires à ceux portés par Liana ont été découverts sur place par les enquêteurs. En début de soirée, Matignon a annoncé que Sébastien Lecornu va réunir aujourd'hui les ministres de l'Intérieur et de la Justice pour faire le point sur d'éventuels dysfonctionnements judiciaires. Mis en examen et placé en détention provisoire il y a quelques jours, l'homme soupçonné d'avoir enlevé la collégienne a fait l'objet de plaintes pour viol qui n'ont pas été suivies des faits. Le garde des Sceaux, Gérald Darmanin, a d'ores et déjà réagi, se disant terrifié par cette affaire. Il est au micro de Claire Moutarde.
7: Une inspection conjointe du ministère de l'Intérieur et du ministère de la Justice fera tous les éléments clairs. Pourquoi on met du temps à transmettre entre le parquet de Toulouse et le parquet d'Auch la suite de la plainte? Pourquoi, lorsque la procureure de la République demande de faire des actes d'enquête, manifestement ils ne sont pas faits? Pourquoi on n'est pas intervenu alors que ça fait de longs mois qu'on a des plaintes contre ce monsieur? C'est tout à fait inacceptable. En tant que chef d'administration, je prendrai mes responsabilités, je rendrai public le rapport et je prendrai des sanctions. Nous sommes tous terrifiés par ce dysfonctionnement qui, je crois, est révélateur, je l'ai dit devant la commission d'enquête parlementaire, de notre mauvaise organisation et sans doute au ministère de la Justice comme ailleurs, du fait que nous ne prenons pas au sérieux la parole de l'enfant. Et nous devons absolument prioriser les plaintes des êtres les plus vulnérables qui soient, même quand il n'y a pas assez d'officiers de police judiciaire, même quand les parquets sont débordés. Quand il y a une plainte d'un enfant, on doit quasiment tout arrêter pour la suivre. Manifestement, là, on verra ce que dira l'enquête, mais on a de quoi s'interroger sur notre responsabilité collective.
6: Un agent de l'ONF vient d'être mis en examen dans l'enquête sur le méga-feu qui a ravagé, on s'en souvient, le massif des Corbières. C'était l'été dernier. D'après nos confrères du Midi Libre, les enquêteurs cherchent à établir si une cigarette jetée par la fenêtre d'une patrouille pourrait être à l'origine de cet incendie dans le département de l'Aude. L'agent de l'Office national des forêts conteste les faits qui lui sont reprochés. Le feu en question a détruit 11 000 hectares de végétation ainsi qu'une quarantaine de maisons. Il a également causé la mort d'une femme de 65 ans. Établi en concertation avec les partenaires sociaux, le plan consacré à la santé du travail, la santé au travail, est dévoilé aujourd'hui par le gouvernement. Il concerne la période 2026-2030. Il donne la priorité aux jeunes et aux nouveaux arrivants dans les entreprises. Ils sont en effet les plus exposés aux accidents. accident. Les femmes sont également jugées prioritaires. Le plan prévoit notamment de renforcer la prévention des violences sexistes et sexuelles. Repoussée de quelques semaines, la vente de l'opérateur SFR pourrait être actée dans la journée. On évoque un prix de vente qui pourrait dépasser les 20 milliards d'euros. Le propriétaire Patrick Drahi cherche à réduire la dette de son groupe Altice France. Ses concurrents Free, Bouygues et Orange font partie d'un même consortium censé se partager à terme les millions de clients d'SFR. Enfin, les États-Unis accentuent encore un peu plus la pression sur Cuba. Le président Díaz-Canel et la famille Castro font l'objet de nouvelles sanctions. Leurs avoirs à l'étranger vont être gelés et les entreprises américaines n'ont plus le droit de faire du commerce avec ces personnalités. Plusieurs groupes hôteliers se sont déjà désengagés de la Havane. Les paiements par carte Visa et Mastercard ont également été suspendus cette semaine. 8 heures passées de 3 minutes sur France Musique. Tout de suite, place à nos deux chroniqueurs du vendredi, Gabriel-Olivier Aiguillon.
0: Merci beaucoup Olivier Denré, je vous souhaite une bonne journée.
6: Bonne journée à vous et bon week-end.
0: Merci.
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0: Vendredi, c'est la table ronde aujourd'hui avec nos deux chroniqueurs inséparables, Roselyne Bachelot et Hippolyte Pérez. Bonjour à vous deux.
9: Bonjour Gabriel.
0: Bonjour à tous. Je suis très heureuse de vous accueillir ici en ce vendredi, de vous retrouver. Nous allons commencer cette table ronde d'abord avec l'actualité culturelle de ces derniers jours. Et vous allez commencer, Hippolyte Pérez, vous avez vu un film.
5: Avec plaisir. Je voudrais vous parler de la sortie du documentaire réalisé par Juliette Binoche intitulé En nous, c'est une aventure qui commence il y a presque 20 ans. Parce que en 2007, le chorégraphe Akram Khan propose à Juliette Binoche de danser avec elle. En effet, elle avait déjà dansé dans sa carrière. Là, ils ont 6 mois pour créer une pièce qui donnera lieu à 120 représentations à travers le monde. Et à cette époque, la sœur de Juliette Binoche, Marion Stalens, avait filmé les répétitions et le spectacle final. 20 ans plus tard, cette année, donc, Juliette Binoche se replonge dans les 200 heures de Rush pour aboutir à un film de 2 heures. C'est le premier film qu'elle signe en tant que réalisatrice. Ça s'appelle En nous et c'est sorti au cinéma ce mercredi.
0: Et grâce à vous, j'ai vu que la bande-annonce, mais ça donne absolument envie. Cette absolument. Force de la création, c'est impressionnant.
5: Et Akram Khan est impressionnant.
0: Merci beaucoup Hippolyte. Tout à l'heure, vous nous parlerez-vous dans votre chronique d'un récit autobiographique sorti tout récemment, celui du pianiste Alexandre Tarot. Et vous, Roselyne Bachelot, dans quelques minutes, vous nous mettrez au sport et en musique. Mais d'abord, vous réagissez ce matin à la disparition de Marjane Satrapi.

0: Bonjour Roselyne.
1: Bonjour. Pour évoquer la mémoire de Marjane Satrapi qui nous a quittés hier, on entend la voix de l'immense chanteuse iranienne Gougouche. Et je veux lui rendre de cette façon hommage. On nous dit qu'elle est morte de tristesse, Marjane Satrapi, un an après le décès de son mari, le scénariste Mathias Ripa. En tout cas, elle est morte à 56 ans, beaucoup trop tôt. Nous la connaissions à travers sa BD Persepolis, décrivant son enfance en Iran sous la dictature des Mollahs, la répression, son exil forcé vers la France. On l'a d'ailleurs fait au cinéma, on l'a transformé au cinéma, primé au festival de BD à Angoulême, adapté à l'écran donc, prix du jury à Cannes en 2007. Son œuvre a installé Marjane comme la voix des femmes iraniennes et de la culture iranienne, une des plus anciennes du monde. En Iran, une femme n'a pas le droit de chanter en solo. Femme, vie, liberté. Pour Marjane, la voix de Anousheh Nazari, actrice et mezzo-soprano dans un poème bouleversant. Quand je regarde le désert, c'est ton visage que je vois. Dans les profondeurs de l'océan, c'est toi que je découvre.
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Marouche, cette chanteuse iranienne née en 1950, précédée par ce très beau poème, effectivement, récité par Anoucha Nazari, qui était venue ici à France Musique. Cet hommage, donc, ce matin à Marjane Satrapi, disparue hier à l'âge de 56 ans. Vous écoutez France Musique, il est 8h09, c'est la suite de notre table ronde, et c'est maintenant la chronique de Roselyne Bachelot.

0: un peu plus gay.
1: Sans transition, la formule s'impose. Nous avons été assez nombreux à avoir fêté la victoire du PSG samedi soir. Je vous avais emmené vendredi dernier faire bombance et j'ai pensé qu'un peu de sport vous ferait du bien.
0: Merci,
1: Hippolyte. Oui, hein, bon, bah. Alors, sport et opéra ne sont pas des disciplines qu'on marie volontiers. Même si chanter de l'opéra demande un entraînement et une endurance et pas seulement du talent. Comme des athlètes, les chanteurs d'opéra ont un entraînement physique de haut niveau, échauffement, détente, travail du souffle. On chauffe la voix par des exercices pour éviter des blessures. Tout le corps est sollicité, pas seulement le larynx comme le pensent certains, mais la bouche, la langue, le diaphragme, les muscles du torse et même de l'abdomen. Il n'est pas rare que lors d'une représentation à Wagner par exemple, un chanteur perde un ou deux kilos.
0: Eh oui.
1: J'ai eu du mal à retrouver dans l'opéra quelques exploits et compétitions sportives, mais ce n'est pas pour rien que j'ai ouvert le feu avec l'ouverture de Guillaume Tell. Et on continue avec cet archi redoutable, bien sûr.

0: version mythique avec Baquier et Guéda, l'archer redoutable, c'est Guillaume Tell et l'épreuve de la pomme sur la tête de son fils et dans tous les esprits. C'est le dernier opéra de Rossini. Il marque une vraie rupture dans l'histoire de l'opéra. Rossini quitte le bel canto et compose une grande fresque historique inspirée de Schiller. L'ouverture est sans nul doute la pièce la plus célèbre de cet opéra et pour cette raison souvent donnée seule dans le cadre de concerts, mais aussi souvent pastichée comme dans la samba de Lisette Jambel. Quand j'entends l'air de Guillaume Tell, Rossini, Rossini, ne m'en veuillez pas. Quand j'entends cet air immortel, j'ai envie de danser la samba.
1: Et moi avec vous.
0: Évidemment, ceux qui aiment.
2: Il faudra isoler
0: voix,
2: ce moment.
0: Bon, alors Guillaume Tell met aussi à l'épreuve la résistance des spectateurs puisqu'il dure plus de 4 heures auxquelles il faut ajouter les entractes. D'ailleurs, quand il dirigeait l'orchestre seul le pelletier, Rossini disait aux musiciens: messieurs, il n'y a pas une minute à perdre.

Bon, après le tir à l'arc, une autre discipline olympique, l'escrime. Il y a nombreux duels à l'opéra. Alors j'exclus Eugène Onéguine puisque l'affaire se joue à l'arme à feu, peu pratiquée dans les salles d'armes. Heureusement, on retrouve de nombreux duels, Alvaro et Carlo dans la Force du Destin, Tybalt et Mercutio dans Roméo et Juliette, une courte scène dans la Bohème, et la plus construite et la plus dramatique est la scène de duel qui ouvre Don Giovanni. Le libertin s'est introduit dans la maison de Donna pour la violer, et le père d'Anna, venu pour la secourir, le provoque en duel et va être blessé mortellement. La violence de la scène ouvre sans prolégomène une histoire de sadisme totalement immoral qui fait de cet opéra une des œuvres les plus importantes du répertoire et d'une totale modernité dans le contexte du combat contre les violences sexistes et sexuelles.

0: Un petit plaisir personnel.
1: Oui, je me suis fait un petit plaisir. Voilà, pour illustrer la lutte et les sports de force comme l'haltérophilie ou les lancers qui sont la chasse gardée des gros de calibre. Évidemment, je convoque Samson et Dalida et le fameux « Mon cœur s'ouvre à ta voix ». Mais pour provoquer les classiques, j'ai choisi la reprise du standard par le groupe Muse et « I belong to you ». Matthew Bellamy a honteusement piraté la mélodie de Saint-Saëns pour faire une chanson d'amour dédiée à sa fiancée. Sanso, dont on a crevé les yeux et coupé les cheveux qui faisaient sa force, est amené dans le temple de Dagon. Il réunit ses dernières forces pour faire écrouler le temple et meurt avec les Philistins. J'aurais pu aussi évoquer Ercole Amante, Hercule amoureux, soit de Cavalli, soit de Bembo, la force vaincue par la beauté, belle allégorie. Je me souviens d'être allé écouter Muse au Stade de France, c'était quelque chose. Hein,
0: ah oui.
1: Très bien. Ils n'ont pas tardé à revenir d'ailleurs. Donc après le tir.
0: Une petite chronique alors dessus.
1: Ah bah, évidemment.
0: On compte sur vous, Roselyne.
1: Voilà. Après le tir, l'escrime, la lutte, une quatrième discipline olympique, l'équitation, avec une illustration qui se passe de commentaires, la chevauchée des Valkyries.
0: La fameuse.

0: La fameuse chevauchée des Valkyries par l'Orchestre National de France, dirigée par Daniele Gatti. Roselyne Bachelot, merci beaucoup pour votre chronique, mais je ne peux pas quand même ne pas vous poser la question entre le tir, l'escrime, la lutte, l'équitation, l'un de ces quatre-là, vous avez peut-être déjà essayé.
1: Je dois dire que je suis doué en rien, alors donc...
2: Mais c'est de la fausse modestie.
1: On ne se sera certainement pas l'haltérophilie ni la force, mais je pense que le tir à l'arc, ça doit être assez sympa. Mais j'éviterai la pomme quand même.
0: Merci. La danse, évidemment, pour vous, Hippolyte Pérez.
2: Bah oui, parce que bon, je ramène toujours tout à ma discipline.
0: Ça, bah non, n'empêche que je ne sais pas, vous dansez depuis quel âge?
2: Ah, depuis que j'ai 8 ans. Mais alors, quand les danseurs travaillent Roméo et Juliette, il y a certaines compagnies dans lesquelles ils font venir des maîtres d'armes pour apprendre réellement à manier les épées, pour réellement faire l'escrime, mais aussi, surtout, apprendre à ne pas se blesser. Et puis, quand il y a les événements sportifs veulent organiser des chorégraphies dans leur cérémonie, ce sera le cas, là, la finale du top 14 pour le rugby fin juin, où sera la chorégraphe Marion Motin qui mettra en scène une partie de la cérémonie.
0: Wow. Sachez que dans la série Musique et Santé, le podcast de Clément Buzalka qui sera diffusé cet été est déjà disponible. Il y a un très bel épisode consacré à la musique et au sport. Et je crois que le réalisateur de l'émission a une surprise pour vous. Il l'a trouvé en vitesse. Voilà, le talent. Vous pouvez y aller en même temps.
1: Ah, c'est Lisette Jormel.
0: Exactement.
1: Oui, bien sûr.
0: C'est elle.
3: Ne m'en veuillez pas quand j'entends l'air de Guillaume Tell, j'ai envie de danser la samba.
0: La voix de Lisette Jambel, tout en improvisation ce matin sur France Musique à 8h17. Dans quelques minutes, ce sera la chronique d'Hippolyte Pérez sur le tout nouveau livre Touché du pianiste Alexandre Tarot.
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0: Mais d'abord une actualité, les 40 ans du festival de l'abbaye de Saint-Michel en Thiérache, né il y a donc 40 ans avec pour partenaire France Musique, comme c'est également le cas aujourd'hui. Alors je ne sais pas si vous êtes au courant tous les deux, mais une anecdote très marrante qu'on m'a racontée pour la première édition en 1987 de ce festival, un train spécial France Musique avait été affrété en direction de l'Aisne, justement, depuis Paris, pour 500 auditeurs et auditrices de la chaîne pour aller assister à ce festival. C'était à l'époque Gilles Cantagrel, qui était le directeur de France Musique, qui avait mis en place cette opération. Ça vous dit quelque chose?
1: Non, mais c'est une bonne idée, je trouve.
0: C'est vrai que ce serait sympa
1: pour aller à un festival.
2: Ah, moi, j'adorerais avoir dans un train plein d'auditeurs de France Musique.

0: Et les gens, j'imagine, discutent des émissions, de ce qu'ils aiment pas aussi,
1: Il vous
0: peut-être.
1: poserait tellement de questions.
0: Sans doute.
1: La nouvelle
0: Sur Roselyne.
1: édition du
0: Elle est comment, en
1: festival
0: vrai?
1: de l'abbaye de Saint-Michel en tirage, ça commence le 7 juin, c'est-à-dire ce dimanche, avec entre autres en concert d'ouverture l'Orfeo de Monteverdi.

Un extrait de l'Orfeo de Claudio Monteverdi, interprété par Les Épopées, dirigé par Stéphane Fuget. Cet Orfeo de Monteverdi qui sera donné en concert ce dimanche 7 juin à 16h30, justement par ces mêmes musiciens, en l'abbaye de Saint-Michel en Thiérache, c'est dans l'Aisne. Et c'est maintenant à 8h20, Hippolyte Pérez, votre chronique du vendredi.

0: Et ce matin, Hippolyte, vous nous parlez du dernier livre du pianiste que nous entendons, Alexandre Tarot.
1: C'est un livre autobiographique qui s'intitule Toucher, toucher avec un accent aigu. Un livre autobiographique ou plutôt, comme Alexandre Tarot le dit, des scènes choisies de sa jeunesse. En effet, il y a de très belles pages sur le passage de l'enfance à l'adolescence. Une adolescence parfois triste, marquée par la pression qu'il s'impose pour aboutir à son rêve de devenir pianiste ou compositeur. Alors qu'il est très jeune, il découvre les somnifères que lui procure son père. Il consomme les pilules par centaines. Son médecin lui délivre des ordonnances sans le délivrer des insomnies. Alexandre Tarot écrit qu'à ce moment-là de son existence, pas un jour ne passe sans qu'il ne pense à la possibilité de quitter la vie. On pourrait alors penser que la musique devient une échappatoire, et elle l'est. Mais une échappatoire parfois malsaine. L'angoisse des concours et des examens le pousse à simuler des maladies, de mettre le thermomètre sur l'ampoule pour atteindre les 38,5 de fièvre. Alexandre Tarot écrit « La scène n'a rien d'un métier quand on a 10 ans. L'enfant joue, fait joujou. Personne ne lui parle du quotidien à venir. » Il rêve d'une vie de voyage, de succès, se voit briller sous les projecteurs, cerclé d'un public en liesse, sans imaginer un instant la vie réelle qui l'accompagnera. À cet âge, pourtant, tout déjà se profile. Si les futurs pianistes savaient ce qu'ils allaient vivre, beaucoup s'enfuiraient dans la seconde.

0: Mais en fait, c'est un portrait assez noir, assez sombre hein, qu'Alexandre Tarot fait de sa jeunesse. Mais il y a un autre échappatoire, Hippolyte. Après la musique, il y a la danse.
1: Oui, la mère d'Alexandre Tarot est professeure de danse, ancienne élève de l'école de danse de l'Opéra de Paris. Et elle enseigne cette discipline à son fils. Il fait la barre le matin et danse dans des spectacles mis en scène par ses parents. Et les cours de danse de sa mère, en fait, font partie de son quotidien. Car le studio de danse jouxte l'appartement de son enfance. Il sent toute la journée les parfums du studio, c'est-à-dire le parfum d'un studio de danse, un mélange de l'odeur de colophane que l'on met sur les chaussons et une odeur de transpiration émise par les danseurs et les danseuses. La mère d'Alexandre sait être dure avec son fils, ses gifles sont sèches et il se souvient encore aujourd'hui

0: Mais le plus beau dans ce livre, c'est ce que vous me disiez hier dans le bureau de la matinale, Hippolyte Pérez, c'est quand Alexandre Tarot, dans ce nouveau livre, parle de la musique.
1: Oui, quand Alexandre Tarot parle de sa vie, c'est intéressant, mais ce n'est pas ce qu'il fait de mieux. Les plus belles pages sont celles qu'il consacre à son ressenti face à la musique. J'ai par exemple été ému par ce qu'il ressent face aux si bémols à la clé sur ses partitions. Les bémols lui parlent davantage que les dièses, ils sont plus ronds, plus chauds, ocre, plus triste aussi. À l'adolescence, Alexandre Tarot explique s'être détourné de la musique de Schubert parce qu'on a l'impression que ses beautés sont parfois enfantines, parfois niaises, et qu'il faut du temps avant de comprendre quel chemin trouver pour y revenir.
0: Alexandre Tarot qui vient souvent à France Musique, et il est un auditeur de France Musique depuis et toujours.
1: Et oui, car il précise, page 57, qu'il est un fervent auditeur des leçons de piano d'André Gorok sur notre station, des émissions qui bien sûr aujourd'hui n'existent plus. Quoi qu'il en soit, ce livre d'Alexandre Tarot est parfois très émouvant. Il nous plonge dans la tourmente des jeunes artistes qui ne savent pas encore s'ils deviendront célèbres un jour. Pour Alexandre Tarot, la suite est heureuse. Il a joué partout dans le monde, et en France notamment, à la Philharmonie, au Châtelet. Et puis en 2017, avec divers interprètes, il a joué la musique de Barbara, ici avec Dominique A.

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1: Cet enfant-là, avec au piano Alexandre Tarot et la voix de Dominique A. Merci pour cette chronique sur ce livre, Roselyne Bachelot. Vous l'avez lu,
2: édité,
1: ce livre?
2: Un livre édité chez Grasset. Je pense qu'il y a aussi
3: une petite actualité.
2: Un sous-texte ou un contexte.
3: Il avait sans doute été commandé avant les polémiques récentes. Ouais. On va pas
1: Alexandre Tarot, on reste sur lui, qui sera en concert demain à Cannes, un concert Haydn, je crois, au Théâtre Debussy. C'est donc samedi demain à 19h30. La danse au cœur du ballet, nom de votre émission évidemment, tous les vendredis à 13h. À l'honneur tout à l'heure, une danseuse italienne.
3: Une danseuse italienne, la danseuse Virginia Tsucchi, qui n'est pas une danseuse très connue, mais dont je fais le portrait sur la suggestion d'un auditeur il y a quelques semaines.
1: Et en parlant d'un auditeur, quelqu'un là nous dit il y a une erreur d'info culture générale. On rigole sur Guillaume Tell qui nous dit qu'il a tiré à l'arc sur une pomme, mais en fait c'est une arbalète.
2: Oh là là là là.
1: Eh oui,
2: enfin tout ça, ça me demandera être vérifié, critiqué, c'était bien une arbalète.
1: Il a raison, notre auditeur.
2: Absolument.
1: Avant de nous quitter, un hommage ce matin encore à Marjane Satrapi, morte de tristesse hier. Peut-on lire à l'âge de 56 ans ? Nous l'écoutons chanter.

0: La voix chantée de Marjane Satrapi, un extrait de la bande originale de son film Persepolis, avec ce Goleyak, reprise d'une chanson iranienne dans cette bande originale, un hommage à Marjane Satrapi, décédée hier. Roselyne Bachelot ?
1: Ah oui, très émouvant d'entendre la voix de Marjane Satrapi. Il y a d'ailleurs eu de belles émissions sur France Musique qui lui ont été consacrées. Je crois qu'on peut les retrouver absolument.
0: Effectivement, et elle était venue ici même dans Musique Matin en 2024 aux côtés de Jean-Baptiste Urbain pour son film Paradis Paris. Merci beaucoup.
1: Merci.
0: À tous les deux.
2: Merci Gabriel.
1: Et je tirerai à l'arbalète.
0: Oui.
1: Absolument.
0: Et pas à l'arc.
1: Et pas à l'arc. Oui, mais l'arbalète, c'est pas une discipline olympique, alors j'ai un petit peu poussé les choses.
0: Vous avez bien fait. Vendredi prochain, pas de table ronde. Vous êtes au courant ?
1: Oui, c'est les Sœurs Labec qui
0: sont
1: là.
0: Une journée France Musique consacrée effectivement aux Sœurs Labec, mais vous retrouverez Jean-Baptiste Urbain très bientôt et bronzé, j'espère.
2: Évidemment.
0: Merci à toute l'équipe de Musique Matin, Julia Macares, Valentin, Lévi Chaudet, Morgane Toureille, Maxime Laporte à la réalisation, Yacine Bouzard, Youtou Diego Aclopez et Anthony Maillet de Santis à la technique ce matin. La réponse à notre jeu, il fallait reconnaître la voix d'Isabelle Adjani. Lundi matin, retour de Jean-Baptiste Urbain qui recevra Isilde Lebesco. Et moi je vous retrouve demain à 6h30. Cette fois-ci c'est vous à la programmation musicale. France Musique est à vous pour bien débuter le week-end ensemble. Émilie Munera, Rodolphe Bruno Boulnier, bonjour.
3: Bonjour Gabriel. On va écouter les airs de concert de Mozart par Sarah Fox. C'est pour ouvrir l'émission et pour vous donner du courage pour aller jusqu'à demain matin.
0: Merci, c'est sympa. Mozart qu'on a entendu ce matin, nous, dans l'enlèvement au sérail et sa symphonie 35 Hafner.
3: De toute façon, Mozart, on peut l'écouter tous les jours, je pense.
0: Je crois que c'est le cas.
3: Bonne journée et à demain.
0: À demain.
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3: Bonjour à tous, bonjour Émilie.
0: Bonjour Rodolphe. Des duos dans cette émission, flûte et harpe pour de la musique française ou violon et piano pour des pages de compositrices.
3: Et donc on peut l'écouter tous les jours.

0: C'est une cantatrice discrète et pourtant une grande mozartienne. À 52 ans, la Britannique Sarah Fox nous offre enfin un disque Mozart, un beau disque réussi avec l'Orchestre symphonique de Castille et León sous la direction de Roberto Forés-Vézès. Vous connaissez cette
1: Mais
0: soprano?
1: je l'ai surtout entendue dans le répertoire britannique, d'ailleurs,
0: Oui.
1: dans les Vaughan Williams,
0: Oui.
1: Hubert Parry, dans tout ce répertoire qu'on ne connaît pas si bien en France, mais qu'elle a beaucoup chanté.
0: J'ai découvert la musique de Mozart, nous dit-elle, à l'école. Nous chantions son Requiem et l'hymne Ave Verum qui sont immédiatement devenus mes morceaux préférés. Et puis elle dit qu'à côté de ça, elle avait une passion pour le piano et qu'un de ses professeurs lui a fait découvrir les enregistrements de Murray Perahia avec l'English Chamber Orchestra et que depuis, ça a toujours été son compositeur favori et qu'elle rêvait de faire un disque avec les airs de concert qui sont moins enregistrés. Donc très beau disque reçu. Et vous savez, dans les airs de concert, il y en a un,
1: Avec piano,
0: mais
1: je crois.
0: voilà, qui est finalement presque un concerto pour piano ou une sorte d'air à deux voix où le piano prend une voix et la soprano une autre. Et donc on trouve ce très bel air dans ce disque. Sarah Fox est ici avec un partenaire de longue date qu'elle aime beaucoup, c'est Malcolm Martineau, grand accompagnateur de voix et qui est ici, qui dialogue avec la soprano pour cet air de concert de Mozart.

0: Concertatio Miss Cordidite, c'est la musique de Mozart, l'Orchestre symphonique de Castille et León, sous la direction de Roberto Forez-Fezes. Et c'est donc le disque Mozart de la soprano Sarah Fox, ici avec Malcolm Martineau. Si vous ne connaissez pas cette soprano, eh bien peut-être c'est le bon disque pour la découvrir. Et puis après, elle peut vous emmener, elle peut vous prendre par la main pour aller découvrir le répertoire anglais qu'elle a beaucoup, beaucoup enregistré.
1: Alors une flûte chante également, et surtout dans cette Sicilienne de forêt.

0: Élégance, tel n'est pas le mot qui vous vient à l'esprit en écoutant de la flûte et de la harpe, Rodolphe?
1: Ou en écoutant de la musique française.
0: Ah, les deux, vous avez raison, ils se disent que c'est flûte, harpe et musique française. Donc,
1: parce que la musique française, on peut dire ce qu'on veut, mais elle est quand même élégante.
0: Elle est très élégante et c'est le titre.
1: On est rarement lourd.
0: J'arrive pas à un exemple de musique française lourde.
1: Mais c'est vrai, en
0: mais
1: plus.
0: Mais en plus, sans rire, j'étais en train d'essayer de trouver. Ils me disent, est-ce qu'il y a un air comme ça? Bon, aussi, Berlioz, peut-être parfois. Ça, les Troyens, non?
1: Oui, c'est vrai, peut-être, mais
0: enfin, c'est pas lourd, hein. C'est grand orchestre.
1: Voilà, oui, ça reste élégant.
0: Ça reste très élégant, vous avez raison. Alors, elles sont élégantes, Juliette Turel et Isabelle Moretti. Et donc, élégance, c'est le titre de ce disque où elles rapprochent des œuvres célèbres, comme cette Sicilienne de Forêt. Et puis, des pièces qu'on entend moins. Jacques Ibert, Clémence de Grandval, qui est une compositrice qui a aujourd'hui les faveurs du disque. Et puis, la suite en duo de Jean Kras. Alors, composée en, vous avez vu comment j'ai bien dit?
1: Ah, mais je suis impressionnée.
0: Ah, mais je sais. Et puis, j'étais tellement fière qu'il fallait que
1: vous n'auriez pas dû vous arrêter
0: dessus. Composée en 1927 lors d'une escale dans la rade de Toulon, et notre compositeur, qui était marin, souvenez-vous, revenait d'un grand voyage qu'il avait fait en Afrique occidentale. Et lors d'un concert en Guinée, il avait été séduit par le son du balafon. Vous connaissez cet instrument,
1: mais
0: le
1: oui.
0: balafon. Et donc, il va s'inspirer du balafon pour écrire, entre autres, sa suite en duo.
1: Mais c'est marrant d'utiliser la harpe et la flûte pour...
0: Oui, pour faire du balafon. C'est vrai que c'est étrange. Alors, le balafon, on le retrouve surtout dans le deuxième mouvement. Dans les autres mouvements, il y a notamment la tonalité qui sont parfois utilisées dans cette musique. Et puis, des danses avec des rythmes qu'on n'a pas l'habitude, dont on n'a pas l'habitude. Par exemple, le quatrième mouvement, c'est une danse à 11 temps. Voici donc cette suite en duo de Jean Kras.

Le dernier mouvement de la suite en duo de Jean Kras, c'est avec Juliette Hurel, Isabelle Moretti. Le disque s'appelle Élégance, un programme de musique française avec des pièces écrites pour leur duo et puis des transcriptions qu'elles ont elles-mêmes réalisées. Et c'est ce qu'on va entendre dans la suite Bergamasque de Debussy, dont voici le prélude.

0: le prélude de la suite Bergamasse de Debussy, comme vous ne l'avez peut-être et même sûrement jamais entendu, dans une version arrangée par Julia Turel à la flûte et Isabelle Moretti à l'harpe. C'est donc un disque qui vient de sortir et qui s'appelle Élégance.
1: Il est 9h01, on se retrouve dans quelques secondes pour écouter de la musique américaine. 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

0: Quand j'ai reçu ce coffret de 5 disques, Emily, j'étais très très surpris. Il est signé de la pianiste Min Kwon et elle enregistrait en avant-première, enfin en première mondiale, 76 compositeurs américains. Et dans les 76, je crois que j'en connaissais que un ou deux.
1: Ah, vous, pourtant, vous pensiez que vous connaissiez bien l'univers de la musique
0: Bah,
1: américaine?
0: on fait quand même en piste
1: Eh oui!
0: contemporain, on est plutôt passionné par la musique de notre temps et on connaît quand même pas mal de compositeurs vivants. Et là,
1: Et
0: j'étais
1: finalement, il y en a
0: surpris.
1: 4, 5, 5 hein, qu'on connaît bien,
0: Ben
1: je
0: oui,
1: dirais.
0: finalement, des Américains vraiment qui sont joués régulièrement en France, sortis des grandes, grandes stars comme John Adams ou
1: Philippe
0: Steve
1: Glass,
0: Reich ou
1: Steve
0: Philip
1: Reich.
0: Glass, eh bien, on n'en les connaît pas si bien que ça. Et donc, la pianiste Min Kwon a passé 76 commandes, 76 partitions pour célébrer le 250e anniversaire des Amériques. Elle a demandé une mélodie, America's Beautiful. Elle a demandé à tous les compositeurs d'écrire à partir de cette
1: Ah, c'est
0: mélodie.
1: pour ça que ce sont des pièces très courtes.
0: Ce sont des pièces très courtes et ça donne un projet passionnant. Alors, il y en a un qu'on connaît quand même dans la
1: Ah
0: jeune
1: oui.
0: génération.
1: Alors lui,
0: C'est
1: il
0: la
1: va être aussi
0: star.
1: connu, oui, que Philippe Glass ou John Adams.
0: C'est Nico Mioli.

0: Ce portrait sonore d'une nation dans toutes ses complexités est profondément émouvant. La collection, donc de ses 76 pièces écoutées dans son ensemble, résiste à toute simplification narrative, peut-on lire dans la presse sur le projet de Min Kwon, qui a donc passé 76 commandes à 76 compositeurs américains. Et en ce moment, c'est marrant parce que les interprètes qui nous font des disques autour des musiques américaines, on sent qu'il y a un petit message derrière quand même, non?
1: Ah
0: Vous trouvez
1: oui,
0: pas?
1: et comme Barbara Nigan, vous
0: Oui.
1: voulez dire, c'est comme un manifeste.
0: Mais un petit peu, c'est l'envie de défendre une Amérique plurielle qui ne serait pas qu'une seule voix et qui défend la diversité. Et c'est vraiment le cas ici musicalement parce qu'on a un petit peu toutes les esthétiques qui se côtoient aussi. Et finalement, c'est une autre façon de défendre la diversité. Par exemple, le compositeur Peter Boyer, est-ce que vous connaissez?
1: Non, alors là, pas du tout.
0: Alors,
1: Boyer comme en français.
0: Ouais, exactement, c'est lui qui a
1: Donc
0: fait les...
1: c'est peut-être Boyer.
0: Peut-être, je ne sais pas. Je n'ai pas été voir comment on le prononce. En tout cas, il a fait l'orchestration du film Star Trek.
1: Oui.
0: Vous aimez bien ce Star Trek?
1: Mais non, Star Trek, j'ai toujours jamais vu
0: ah,
1: Star
0: ça
1: Trek.
0: Vous a jamais,
1: non, toujours pas. Vous m'avez déjà demandé, je crois, une fois.
0: Je
1: et
0: crois,
1: vraiment, depuis, je ne me suis toujours pas lancé dans Star Trek.
0: Et il a fait aussi un portrait sonore de la famille Kennedy, nous dit-on. Donc, c'est vraiment un Américain fasciné par la culture américaine. Et donc, il a répondu à l'appel du Min Kwon. On écoute cette petite pièce.

0: C'est notre disque du jour, celui de la pianiste Min Kwon qui a passé. Enfin, c'est pas notre disque, c'est notre. Je sais pas comment on dit quand il y en a cinq. C'est notre quintuple disque du jour.
1: Mais c'est oui, mais c'est une anthologie.
0: Exactement, un beau portrait de l'Amérique d'aujourd'hui. Alors, on va finir avec une petite danse d'un collègue.
1: Mais je voulais savoir, est-ce qu'il y a de la musique non tonale?
0: Oui. Mais je l'ai pas
1: Ah,
0: passé.
1: d'accord. Non, mais je me demandais, est-ce qu'aux États-Unis, de ce qu'on entend, ce
0: Oui,
1: qu'on
0: oui.
1: peut dire mainstream, puisqu'on parle
0: Alors pas
1: aux
0: beaucoup,
1: États-Unis, le
0: hein.
1: courant dominant est plutôt très, très tonal.
0: Ça s'entend vraiment. Mais dans les 5-6 disques, il y a 2-3 compositeurs
1: Ah, il y a des originaux.
0: qui se souviennent de l'avant-garde.
1: Ah, d'accord.
0: Mais on a un collègue qui s'appelle Greg Sandeau, qui est donc compositeur et critique musical et fait des émissions. Et il fait un peu le hampiste contemporain, apparemment, sur une radio. Comment on dirait ça en américain?
1: Non. Je n'ai pas regardé comment on
0: Vous ne savez
1: disait.
0: pas comment on pourrait dire hampiste en américain?
1: Je ne sais pas.
0: Bon, ben
1: Ou je le sais, mais ça a l'air très étrange.
0: on l'écoute alors.

0: America the Beautiful, c'est le thème donc de ce. On l'a demandé en fait à 76 compositeurs, une vision un peu idéaliste ou rêvée de l'Amérique. Et c'est le projet de la pianiste Min Kwon. Et c'est notre disque du
1: On
0: jour.
1: aurait dit tous les garçons et les filles
0: Oui, c'est
1: du
0: vrai.
1: début. C'est étonnant.
0: Et alors, quand on écoute ça sur la durée, c'est étonnant parce que on se demande vraiment. Enfin, moi, je pense qu'on me ferait écouter ces disques à l'aveugle. J'aurais beaucoup de mal à dire que c'est un portrait de l'Amérique. On ne sait pas vraiment à quelle époque on est, ni où on est. Enfin, c'est très perturbant, mais
1: Bon,
0: c'est un beau
1: finalement, pas
0: projet.
1: tant de musique répétitive non plus, alors.
0: Si, si, il y en a un petit
1: Ah,
0: peu de temps
1: aussi,
0: en
1: bon,
0: temps. On a
1: d'accord.
0: quelques compositeurs issus du minimalisme.
1: Bon, alors on va retrouver un
0: On a un peu de
1: répertoire.
0: tout,
1: Oui,
0: en fait.
1: c'est ce que je vois, c'est ce que je vois. On va retrouver un compositeur plus classique, puisqu'on l'a déjà entendu tout à l'heure, mais comme on a dit, on ne s'en lasse jamais, on peut l'écouter tout le temps, tous les jours, tous les matins, tous les soirs, c'est Mozart.

0: Le chef Reinhard Goebel avec l'orchestre de la radio de musique de Munich se fait plaisir depuis quelques années. Vous savez, sur les pochettes, il a toujours des petites lunettes rondes rouges et un grand nœud papillon rouge également.
1: Non,
0: vous avez pas remarqué,
1: non,
0: il a des tenues extravagantes. Toujours un petit nœud papillon accordé à ses lunettes.
1: Ah.
0: C'est très sympathique. Et là, il enregistre deux musiciens classiques. Vous venez d'entendre le plus connu, Mozart avec sa grande partita. Et puis, il y a un second qui s'appelle Christian Cannabich, auteur d'une musique assez addictive hein, quand même.
1: Alors, et très relaxante.
0: Justement, je sais pas, j'hésite encore sur le deuxième. Alors, sur la photo, sur les portraits, lui, parce que vous aimez beaucoup les portraits à chaque fois en offre.
1: Bah, j'aime bien voir la tête.
0: Il n'est pas l'air très
1: gens.
0: Heureux. Mais vous pouvez aller googliser ce Cannabich.
1: Ah.
0: Il n'a pas l'air très heureux, mais il était très apprécié de ses contemporains et notamment de Mozart, qui trouvait que c'était un excellent chef et directeur musical de l'orchestre de la cour de Mannheim. Donc, il avait un poste important à l'époque. C'était les grandes années de cet orchestre qui comptait dans ses rangs jusqu'à 95 musiciens. Et cela aurait dû le faire sourire, mais je crois que malheureusement, à la fin de sa carrière, il y a eu beaucoup de difficultés financières. Il va devoir licencier la moitié de ses membres. Il va avoir un problème de salaire puisqu'on va lui baisser son salaire. Donc, il est l'auteur de nombreuses pages de musique qui ont été jouées en Allemagne et à Paris au concert spirituel. 70 symphonies, parce que vous savez que dans l'école de Mannheim, la symphonie, c'était important. Ça a été tout un terrain d'innovation au niveau des rythmes, au niveau de la mélodie, de la surprise. Et ici, c'est une symphonie concertante avec Stanko Mladic et Eugène Nakamura.
1: Pensez qu'il a été plus payé
0: Pour cette symphonie concertante. Mais il y avait des solistes, alors c'est pas sûr.
1: Oui.
0: Eugène Nakamura, qui n'est pas le frère d'Aya. Mais je me suis dit, ce micro est incroyable. Il n'y a que des gens très connus. Enfin, je ne sais pas d'ailleurs, c'est peut-être le frère d'Aya.
1: Est-ce que vous avez été le googliser?
0: Non. Mais je vais le faire aussi pour voir peut-être qu'il était à son grand concert au Stade de France. Christian Cannabich et sa symphonie concertante.

0: C'est la symphonie concertante de Christian Cannabich avec Stanko Matic et Eugène Nakamura qui est deuxième violon de l'orchestre de Munich et qui est canadien. Donc il n'a rien à voir avec Aya Nakamura, si jamais vous...
1: Ça s'écrit exactement pareil.
0: Nakamura, oui. Mais est-ce que c'est son vrai nom à elle? Je sais pas, faut enquêter. L'orchestre de la radio de Munich, dirigé par Reinhard Goebel, un disque où on retrouve donc la musique de ce compositeur et celle de Mozart.
1: Vous qui aimez les enquêtes, eh bien là, il va falloir enquêter parce qu'on ne sait rien. On ne sait rien de l'œuvre que vous allez entendre maintenant.

0: On ne sait rien de cette messe de Requiem, ni pour qui elle a été écrite, ni vraiment quand. Alors de qui on sait à peu près, ce serait un certain Antonio Gallego.
1: Malgré ça, on ne trouve pas d'indice
0: Non, on a trouvé un
1: sur sa vie.
0: manuscrit qui était oublié dans la cathédrale de Valladolid en Espagne. Il y avait 5 volumes dans ce manuscrit et on a trouvé ce Requiem. On pense que ça date de 1530, que ça a été à peu près composé au moment où Charles V était en Espagne, mais on ne sait rien de cet Antonio Gallego, et donc ça a été publié, enregistré ici pour la première fois, et donc on découvre ce Requiem. Je ne vais pas vous en dire plus, puisqu'on ne sait rien d'autre. Mais la musique,
1: mais vous l'avez trouvée très belle, cette musique, c'est ce que vous m'avez dit.
0: Je me dis qu'on a hâte d'entendre aussi d'autres versions, que ça puisse rentrer au répertoire, parce que c'est, je trouvais le début, un début de Requiem très réussi. En voici un autre extrait.

0: C'est l'ensemble La Abadessa qui enregistre ici ce requiem d'Antonio Gallego.
1: Des compositrices encore enregistrées, on les entend de plus en plus. Voici l'une d'elles aujourd'hui sur le disque de Rachel Colli et Pallavi Madiada.

La violoniste suisse Rachel Colli avec Pallavi Maïdara enregistre un disque qui s'appelle Ladies First, donc uniquement consacré des musiques de compositrices. Alors Rachel Colli nous dit qu'elle aime la musique de ses musiciennes depuis son plus jeune âge et donc ce n'est pas étonnant qu'aujourd'hui elle l'enregistre avec des pièces qu'on finit par connaître, hein, des romances de Clara Schumann qu'on entend souvent, Nocturne, Cortège de Lydie Boulanger, une compositrice qui revient souvent ces derniers temps, Dora Pejacevic, qu'on aime tant et dont vous nous avez fait écouter l'œuvre récemment. Et puis Amanda Röntgenmeier, que je vous ai diffusée aussi le mois dernier, c'est une musicienne que vous venez d'entendre ici, sonate pour violon en si mineur, une musicienne suédoise qui était très talentueuse, qui allait étudier à Leipzig, où elle va faire la rencontre de nombreux musiciens, notamment Grieg, et puis elle va aussi se marier avec un compositeur qu'on connaît, Julius Röntgen, et donc après ça va être plus difficile pour composer et se produire, puisqu'elle ne peut pas donner de spectacle en public, mais elle continue à écrire certaines pages comme cette sonate pour violon. Il y a 75 ans de musique ici et il y a aussi une américaine qu'on connaît bien, Emily.

0: No de Amy Beach par Rachel Colli et Pallavi Maidara, donc les deux musiciennes, Ladies First, c'est leur disque avec un programme uniquement tourné vers les compositrices.
1: En piste, c'est l'actualité du disque. Émilie Munera, Rodolphe Bruno Boulmier.
0: On vous propose aujourd'hui des disques autour de Shostakovitch. Il y aura notamment un disque de musique de chambre ou un disque de concerto, celui de Marc Copet, enregistré il y a quelques années avec Lawrence Foster. Il y a les deux concertos pour violoncelle.
2: On va écouter le premier, je crois. Premier concerto pour violoncelle qui a été dédié et créé par un grand violoncelliste. S'agit de Yo-Yo Ma, Rostropovitch ou Gauthier Capuçon?
0: C'est une question qu'on ne répète pas.
2: Non.
0: Eh oui, donc dépêchez-vous, envoyez-nous votre message. Vous avez exactement 6 minutes pour répondre à cette question sur le dédicataire de ce premier concerto pour violoncelle de Shostakovitch, joué ici par Marc Copet.

0: Le premier concerto pour violoncelle de Chostakovitch avec Marc Coppet, Lorenz Foster qui dirige l'orchestre de la Radio Nationale Polonaise. Un des disques à gagner ce matin, si vous avez répondu.
1: Rostropovitch, qui a été le créateur. Est-ce que vous avez été au musée Grévin?
0: Pourquoi? Ah oui, il y a Gauthier Capuçon, c'est ça? Non, mais j'ai reçu le communiqué de presse. Vous avez vu si c'est réussi? Parfois, le musée Grévin, c'est étrange un peu, non?
1: Oui, parfois, vous pensez qu'ils l'ont raté.
0: Ah non, parfois on ne reconnaît pas forcément les gens.
1: On va aller voir.
0: Mais il y a aussi Renaud Capuçon déjà, non?
1: Ah oui, oui, oui.
0: Ah oui, donc maintenant on a toute la famille. Mais écoutez, il y a beaucoup de...
1: Dans les musiciens. Mais il n'y a pas Rostropovitch ni Yo-Yo-Ma, je pense.
0: Non, on n'y est pas non plus, Rodolphe, assurément.
1: Pas encore.
0: C'est bizarre.
1: Ou si on y est, on ne nous a pas prévenus.
0: Non, ça c'est sûr, ça serait amusant. Merci à Océane Diaz, Pauline Boisaubert et Karine David qui étaient avec nous ce matin.
1: Et maintenant, tout de suite, c'est Denisa Kershova pour Allegretto. Bonjour Denisa.
2: Merci Émilie Munera, merci Rodolphe Bruno Bulmier. Passez une très belle journée, un très beau week-end. On se retrouve lundi.
0: À lundi. À lundi.
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2: Bonjour à tous et bienvenue dans notre Allegretto d'aujourd'hui. Depuis des siècles, le diable.

entre la musique classique. Tantôt séducteur, tantôt danseur, parfois violoniste virtuose ou maître des sorcières. En tout cas, le diable inspire les compositeurs comme aucun autre personnage. Alors ce matin, nous allons croiser quelques Méphistophélès. On va danser avec les morts, rencontrer quelques musiciens dont le talent semble si extraordinaire et invraisemblable qu'il pourrait être lié seulement aux forces obscures. Notre voyage commence avec un rêve, ou plutôt un cauchemar. Voici donc cette sonate pour violon et piano de Tartini, qu'on appelle le tri du diable, avec Yuxian Tseng au violon et Rohan da Silva au piano.

En 1713, le violoniste italien Giuseppe Tartini fait un rêve très étrange. Le diable apparaît au pied de son lit et lui propose un marché, son marché habituel. Puis il saisit le violon de Tartini et joue une musique d'une virtuosité inouïe et une mélodie inoubliable, une mélodie hantée. Et à son réveil, justement, Tartini tente désespérément de retranscrire ce qu'il a entendu. Il en est la célèbre sonate de tri du diable qu'on est en train d'écouter. Selon le compositeur lui-même, le résultat restait très inférieur à la musique entendue en songe. 3 siècles plus tard, cette histoire continue de nourrir la légende de l'une des œuvres les plus mystérieuses du répertoire pour violon.

Alors, nous écoutions deux mouvements, le deuxième et le troisième de la sonate pour violon et piano dite Le Tri du Diable de Giuseppe Tartini. Au violon, c'était Yu Chen Tsang et au piano, Juan da Silva. Le diable n'est pas toujours terrifiant, c'est ça ce qui est justement intéressant, pas seulement pour les compositeurs. Chez Franz Liszt, il est surtout irrésistible. Cette Mephistovals s'inspire d'un épisode du Faust de Nikolaus Lenau, qui était violoniste et guitariste. Tiens, tiens. Pendant une fête de village, Mephistopheles s'empare d'un violon et se met à jouer. Peu à peu, les couples abandonnent toute retenue. La danse devient ivresse, séduction, vertige, et j'en passe. Liszt transforme l'orchestre en machine à ensorceler. Le diable n'a même pas besoin de menacer. Il lui suffit de jouer quelques notes pour entraîner tout le monde dans son tourbillon, direction l'enfer. Voici donc cette première Mephistovals de Franz Liszt avec Georg Scholti qui dirige l'orchestre de Paris.

C'était Georg Scholti qui était à la baguette de l'orchestre de Paris pour cette première Mephistovals, qui fait partie de deux épisodes de Faust de Nikolaus Lenau de Franz Liszt dans l'orchestration de Franz Liszt, justement. Nous sommes toujours avec des diables et des diablotins dans notre Allegretto d'aujourd'hui. Nous voici dans l'un des peut-être plus grands cauchemars de toute l'histoire de la musique. Dans la symphonie fantastique, Berlioz imagine un artiste complètement possédé par un amour impossible. Ce qui est un peu vrai. Dans sa vraie vie, c'était un tout petit peu comme ça. Et dans le dernier mouvement, donc, de cette symphonie, qui était créée à Paris en 1830, dans le dernier mouvement, il assiste à son propre enterrement. Autour de lui surgissent des sorcières, des monstres, des démons, des invités aussi, j'imagine, réunis pour un sabbat infernal. Le compositeur ose même détourner le Dies Irae, célèbre chant grégorien des morts. Et avec cette vision hallucinée, Berlioz invente la musique fantastique moderne. Voici donc ce dernier mouvement, le songe des nuits de sabbat de la symphonie fantastique de Berlioz. Charles Maqueras dirige le Royal Philharmonic Orchestra de Londres.

0: C'était Charles Maqueras qui dirigeait le Royal Philharmonic Orchestra de Londres pour ce songe d'une nuit de sabbat, c'est-à-dire le cinquième mouvement de la Symphonie Fantastique de Hector Berlioz qui était créé à Paris en 1830. Vous n'allez pas vous en sortir comme ça. Voici les Kazakhs.
1: Et qu'est-ce que c'est?
0: Qu'est-ce que c'est?
1: Écoutez.
0: Kazakhou. Allez, quittons les salles de concert pour une salle de cinéma. Et encore, peut-être pour un couloir au dernier étage d'un immeuble new-yorkais. En tout cas, nous sommes en 1968 et Roman Polanski réalise Rosemary's Baby, un film qui renouvelle totalement l'imaginaire satanique. Ici, pas vraiment de flammes, pas de cornes. Le mal s'invite dans le quotidien, le plus banal. La musique de la bande originale participe largement donc à cette inquiétante étrangeté. Voici donc cette simple berceuse, très douce en apparence, mais qui cache quelque chose de profondément dérangeant. On a vraiment peur, en tout cas, quand j'ai vu pour la première fois Rosemary's Baby, j'ai eu vraiment très peur. Une preuve que le diable est souvent plus effrayant lorsqu'il murmure que lorsqu'il crie. Alors voici la question. Qui est le responsable de la très belle bande originale du film Rosemary's Baby, le film de Roman Polanski de 1968. Trois possibilités. Est-ce que c'est un compositeur polonais qui s'appelle Krzysztof Komeda? La deuxième possibilité, c'est un arrangement d'une berceuse de Chopin. Ou c'est une berceuse signée Michel Legrand. Je répète la question, de qui est-ce cette berceuse, la BO de Rosemary's Baby? Est-ce que c'est Komeda, Chopin ou Michel Legrand? Mais voici Mia Farrow.

un extrait de la bande originale du film de Roman Polanski de 1968, Rosemary's Baby. Un grand merci pour vos réponses sur le site de francemusique.fr, émission Allegretto. Alors, ce n'était pas une berceuse de Chopin, bon, ça c'est clair depuis le départ, mais ce n'était pas Michel Legrand non plus. On aurait pu y croire, c'est vrai. Moi aussi, à un moment, je suis tombée dans le piège, mais non. C'est la musique de Krzysztof Komeda, un compositeur polonais, un ami de Polanski et de Andrzej Wajda aussi. Il a fait plein de musique de film pour Wajda. Il est mort à 37 ans après un accident.

en Amérique. Donc, la bonne réponse, c'est Christophe Komeda. On continue avec les diables et avec les Méphistophélès. Ici, dans le Fosse de Gounod, Méphistophélès est un véritable acteur de théâtre. Il est charmeur, il est manipulateur, il est très ironique et il avance évidemment toujours masqué. Dans cette ère, il s'amuse à troubler les esprits et à révéler les faiblesses humaines. Le diable de Gounod n'est pas un monstre, c'est un observateur lucide qui connaît parfaitement nos désirs. Et c'est justement pour ça qu'il est dangereux. Voici donc « Vous qui faites l'endormi », extrait de Fausse de Gounod, avec José Van Damme, Claudio Scimone dirige l'Orchestre Philharmonique de Monte Carlo.

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Nous écoutions donc Vous qui faites l'endormi, extrait du quatrième acte, l'air de Méphistophélès, bien sûr, de Faust de Charles Gounod, avec la très belle voix de José Van Damme. Je trouve qu'il fait très bien Méphistophélès. L'orchestre philharmonique de Monte Carlo était placé sous la direction de Claudio Scimone. Voici une vieille légende médiévale selon laquelle la mort apparaît dans le cimetière et convoque les défunts pour une immense ronde nocturne. Dans la danse macabre de Saint-Saëns, il fait entendre un violon grand son qui accorde son instrument sur un intervalle interdit au Moyen-Âge, c'est-à-dire ce fameux triton, parfois surnommé l'intervalle du diable. Les squelettes dansent jusqu'à l'aube avant que le chant du coq ne les renvoie à leur tombe. Macabre, mais aussi délicieusement ironique de la part de Camille Saint-Saëns, voici la transcription de Franz Liszt, révisitée par Vladimir Horowitz et avec quelques libertés prises par le pianiste ici présent, Yevgeny Soudbine.

Vous avez entendu le coq à la fin, et puis la fuite comme ça des squelettes qui rentrent dans leur tombe, magnifique je trouve. Et en même temps souriant aussi, cette danse macabre de Camille Saint-Saëns dans la transcription de Franz Liszt, de Vladimir Horowitz et de Yevgeny Soudbin aussi, qui était au piano. On va rester donc avec les sorcières, les démons, les esprits de la nuit, on adore ça. Tout est réuni cette fois-ci sur le Mont Chauve, imaginé par Modest Mussorgsky. Le compositeur russe décrit un immense sabbat où les forces obscures prennent la possession de la montagne, les cuivres éclatent, les cordes s'agitent, les rythmes deviennent complètement sauvages. Profitez-en pour écouter cette nuit sur le Mont Chauve de Modest Mussorgsky dans l'orchestration de Rimsky-Korsakov, donc ce n'est pas Ravel, c'est bien Rimsky. Georges Prêtre dirige le Royal Philharmonic Orchestra de Londres.

0: Symphonie sur le Mont Chauve de Modeste Moussorgski dans la très belle orchestration de Nicolas Rimsky-Korsakov, le Royal Philharmonic Orchestra était placé sous la direction de Georges Prêtre, Royal Philharmonic Orchestra de Londres. Bien sûr, les places.
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0: Un petit éclair de soleil au milieu de tous ces diables, la chanteuse Noémie Weisfeld a exploré d'album en album la poésie yiddish, le fado portugais, le tango avec l'ensemble Contraste ou encore le Lieder de Franz Schubert avec le pianiste Guillaume de Chassy. C'est à Barbara qu'elle a choisi de consacrer son dernier album. D'ailleurs, Noémie Weisfeld dit justement dans son disque « Elle a toujours été une alliée dans ma vie ». Barbara, bien sûr, et dit exactement ce que j'aurais aimé savoir dire. Elle nous répare, elle parvient, avec des mots si simples et des mélodies si limpides, à raconter l'imperceptible et la faille. Noémie Weisfeld interprétera donc les chansons de celle qu'on appelait la Dame en Noir, Barbara, sur la scène de la Scala, Paris, vendredi prochain, le 12 juin à 19h15. Nous vous offrons quelques invitations, un petit courriel et vous serez invités.

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une petite cantate, ici interprétée par Noémie Weisfeld. Vous connaissez certainement la version de Barbara. Deborah Waldman dirige l'Orchestre National Avignon-Provence et il nous reste quelques invitations pour le récital de Noémie Weisfeld le 12 juin à 19h15 à la Scala de Paris. N'hésitez pas, un petit courriel et vous serez peut-être invité. Voici sans doute l'un des diables les plus malins du répertoire. Dans l'histoire du soldat de Stravinsky, le compositeur raconte comment un soldat échange son violon contre un livre capable de prédire l'avenir. Bon, le marché semble très avantageux. Évidemment, il ne l'est pas. Derrière cette fable, inspirée des contes populaires russes, et aussi de Faust, bien sûr, se cache une réflexion moderne sur la cupidité, le pouvoir et surtout l'impossibilité de posséder le bonheur. Le diable y apparaît comme un formidable négociateur aussi. Alors attention, voici quelques extraits de l'histoire du soldat de Stravinsky dans une très belle version avec Jean Cocteau dans le rôle du narrateur, Jean-Marie Ferté dans le rôle du soldat et Peter Ustinov dans le rôle du diable, sous la direction de

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0: Le soldat et la princesse tombent dans les bras l'un de l'autre.
1: Donnez-moi votre violon.
2: Non.
1: Vendez-le-moi.
2: Non.
0: Le diable tourne autour du soldat et tantôt le supplie de lui donner le violon et tantôt cherche à le lui arracher. Le soldat a une idée. Il se met à jouer sur le violon.

Il tombe à terre, épuisé. 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

la fin de l'histoire du soldat de Igor Stravinsky, qui est un mimodrame, musique de scène en forme de mélodrame, composée par Stravinsky sur un texte de Charles Ferdinand Ramu pour violon, contrebasse, basson, cornet à piston, trombone, clarinette et percussion. Ici donc Manouk Parikian, Maurice André, tiens, à la trompette, Joachim Guy à la contrebasse, Henri Ella Hertz au basson, Roland Schnorr aux percussions, la voix du narrateur, et ça fait toujours plaisir, c'était Jean Cocteau, et la princesse, c'était Anne Tonetti. Et ils étaient tous passés sous la direction de Igor Markevitch. Et je vous rappelle que la première de notre L'histoire du soldat était créée à Lausanne en 1918. C'est vraiment le centre de l'œuvre de Stravinsky, puisque nous sommes après ses ballets et avant sa période néoclassique. Donc, le centre, c'est l'histoire du soldat. Allez, on se quitte avec un violoniste que beaucoup prenaient justement pour le diable lui-même. Au 19e, Paganini stupéfie l'Europe entière. Sa technique est tellement avancée que certains refusent de croire à une explication tout simplement humaine. Et en plus, son visage émacié, sa silhouette spectrale et son jeu fulgurant alimentent donc toutes les rumeurs. On raconte d'ailleurs qu'il aurait vendu lui aussi son âme au démon en échange de son talent. Voici le rondo de son premier concerto pour violon de Niccolo Paganini avec Salvatore Accardo, et c'est Charles Dutoit qui dirige l'Orchestre Philharmonique de Londres.

0: on a vraiment l'impression que c'est le violon de Paganini lui-même. En tout cas, ici, c'était Salvatore Accardo avec l'Orchestre Philharmonique de Londres et Charles Dutoit à la baguette pour le Rondo Allegro Spirituoso du premier concerto pour violon et orchestre de Niccolo Paganini. Ainsi se termine notre Allegretto d'aujourd'hui. Merci d'être là avec nous. Un grand merci à Philippe Petit-Fontklein qui était à la réalisation, Stéphane Poitvin qui était à la technique et Pauline Boisaubert, l'attachée de l'émission. Portez-vous bien, passez une très belle journée sur France Musique, bon week-end. Je vous retrouve lundi à 10h. Tout de suite, vous avez rendez-vous avec Charlotte Landru-Chandez et les grands concerts de la Maison de la Radio et de la Musique. Bonjour Charlotte, comment ça va la vie?
1: Bonjour Denisa, mais ça va très bien, merci, j'espère que vous aussi. Je vous souhaite un excellent week-end et je vous dis à lundi.
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1: Bonjour à toutes et à tous, 11h30, bienvenue dans nos grands concerts. Aujourd'hui, c'est une chef d'orchestre qui va nous intéresser pendant 1h30. Il s'agit de Barbara Hannigan, qu'on va entendre aux côtés de l'Orchestre Philharmonique de Radio France, à retrouver entre autres dans la musique de Ravel, Roussel et Poulenc. Il y aura aussi la musique de Haydn, compositeur dont elle a beaucoup dirigé les symphonies à Radio France. Ce sera pour tout à l'heure. Vers midi, soyez au rendez-vous, ce sera l'heure de vous faire gagner des places de concert et il s'agira justement d'aller voir Barbara Hannigan en concert à Radio France le dimanche 14 juin à 16h. Toutes les précisions dans une demi-heure environ. Assez parlé, voici en musique Barbara Hannigan à la tête du Philhar. Elle dirige un extrait des Oiseaux de Respighi.

Une musique bondissante qui amuse le public de la Maison de la Radio et de la Musique le 8 janvier 2022. La poule tirée des oiseaux de Ottorino Respighi, interprétée ici par le Filard sous la baguette de Barbara Hannigan. On reste dans la thématique animale. Parmi les mélodies célèbres de Maurice Ravel, il y a Les Histoires naturelles, qui est un bestiaire sur des poèmes de Jules Renard. Et justement, Barbara Hannigan, ce 8 janvier 2022, elle choisit de diriger un concert autour des animaux. On va en entendre plusieurs extraits tout au long de cette émission. Et parmi les histoires naturelles de Ravel, vous allez entendre trois mélodies, le cygne, le martin pêcheur et la pintade. C'est Stéphane Degout, le baryton Stéphane Degout, qui les interprète, accompagné par l'Orchestre Philharmonique de Radio France, sous la direction donc de Barbara Hannigan.

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Le baryton Stéphane Debout dans trois mélodies tirées des histoires naturelles de Maurice Ravel. On entendait à l'instant la pintade et juste avant, c'était dans l'ordre le cygne et le martin pêcheur. Avec lui, l'orchestre philharmonique de Radio France, dirigé par Barbara Hannigan. Barbara Hannigan, qui est une artiste un peu hors du commun, elle ne fait rien comme les autres. Elle a un tempérament de feu et elle chante et dirige tout à la fois, ce qui est assez impressionnant. On entendra tout à l'heure la suite Girl Crazy de Gershwin, donc ce sera un petit pas de côté avec le Ludwig Orchestra. On s'éloignera un instant des orchestres de Radio France, mais quand même, pour vous donner un petit aperçu de sa folie, son grain de folie et ce grand talent de chanter et diriger à la fois. Alors Barbara Hannigan a été longtemps artiste en résidence à Radio France et je vous propose de la retrouver à nouveau dans cette thématique animale à la tête de l'orchestre philharmonique de Radio France. On va entendre le Festin de l'araignée d'Albert Roussel, une œuvre qui laisse deviner en musique la vie des insectes.

La chef Barbara Hannigan à la tête de l'Orchestre Philharmonique de Radio France. On écoutait le festin de l'araignée d'Albert Roussel à l'occasion d'un concert donné le 8 janvier 2022 à la Maison de la Radio et de la Musique. Alors nous poursuivons l'exploration de notre bestiaire, cette fois-ci en compagnie de Francis Poulain, qu'on va réécouter le baryton Stéphane Degout dans quelques extraits du bestiaire, un recueil de mélodies aussi appelé le cortège d'Orphée. Vous allez entendre, ce sont des mélodies très très courtes, très vives. Alors il y aura le dauphin, ensuite l'écrevisse et on finira avec la carpe.

0: Le baryton Stéphane Degout, l'Orchestre Philharmonique de Radio France et la chef Barbara Hannigan. Trois extraits du Bestiaire de Francis Poulenc, Cortège d'Orphée. On rappelle les titres, nous avons entendu le dauphin, l'écrevisse et la carpe.
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0: Midi et 6 minutes, bienvenue dans nos grands concerts. Aujourd'hui, nous vous proposons de gagner des places de concert pour le dimanche 14 juin à 16h à l'auditorium de la Maison de la Radio et de la Musique, avec au programme notre héroïne du jour dans nos grands concerts, Barbara Hannigan. 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Alors pour tenter de gagner des places et voir cette chef hors du commun, eh bien nous vous proposons de répondre à une question. 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Réponse A, canadienne. Réponse B, française. 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On le disait tout à l'heure, Barbara Hannigan a, au cours de sa résidence à Radio France, beaucoup dirigé l'Orchestre Philharmonique de Radio France, notamment dans la musique de Haydn. Elle a donné plusieurs de ses symphonies, toujours mêlées à des œuvres du XXe siècle d'ailleurs, ce qui crée un mélange très intéressant. Et là, c'est un extrait de la symphonie numéro 49 en fa mineur, symphonie La Passion, que je vous propose d'entendre. Voici le deuxième mouvement.

La soprano Barbara Hannigan à la tête de l'Orchestre Philharmonique de Radio France. On écoutait le deuxième mouvement de la symphonie numéro 49 en fa mineur de Haydn, symphonie surnommée La Passion. Et c'est une œuvre très intéressante car on entend déjà une évolution très très infime, mais tout de même vers le romantisme qui se poursuivra ensuite un peu avec Mozart pour arriver enfin à Beethoven. Alors d'une symphonie de Haydn à l'autre, après La Passion, je vous propose d'entendre un extrait des Lamentations. C'est cette fois-ci une symphonie en ré mineur, toujours avec nous l'Orchestre Philharmonique de Radio France, dirigé par Barbara Hannigan.

0: Les deuxième et troisième mouvements de la symphonie en ré mineur intitulée Les Lamentations de Haydn, l'Orchestre Philharmonique de Radio France dirigé par Barbara Hannigan, un concert donné le 8 octobre 2022 à la Maison de la Radio et de la Musique.
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0: Bienvenue à celles et ceux qui nous rejoignent sur France Musique, il est midi et 26 minutes. Nous allons retrouver Barbara Hannigan, cette fois-ci avec le Ludwig Orchestra. Nous allons la retrouver dans une suite de Girl Crazy de Gershwin, arrangée par Bill Elliott. Et cette fois-ci, elle chante et elle est à la direction.

Barbara Hannigan à la tête du Ludwig Orchestra dans la suite Girl Crazy, suite arrangée par Bill Elliott à l'origine de George Gershwin. J'en profite pour vous préciser que si vous aimez George Gershwin, eh bien vous pouvez retrouver notre podcast sur France Musique, George Gershwin, le rêve américain, un podcast écrit par Saskia Deville et réalisé par Davy Travailleur. On retrouve Barbara Hannigan cette fois-ci dans un répertoire plus intime. Nous allons entendre un lead de Hugo Wolf, Kennst du das Land, qui est l'un des plus beaux leaders jamais écrits par Hugo Wolf, et même dans toute la littérature du lead, c'est vraiment magnifique. Et vous allez l'entendre, Barbara Hannigan est accompagnée ici par le pianiste Reinbert Deleu.

Kennst du das Land? Connais-tu le pays de Hugo Wolf par Barbara Hannigan, accompagnée par Reinbert Léou, l'un des leaders les plus célèbres de Wolf, qui reprend l'histoire de Mignon d'après l'œuvre de Goethe. Alors, pour finir, je vous propose de retrouver Barbara Hannigan dans un répertoire où on ne l'attend pas.

0: La voix de Barbara Hannigan dans l'air d'Azarias tiré de l'oratorio Tobit de Handel. C'était Thou God Most High, ô Dieu très haut. Et avec Barbara Hannigan, on entendait l'orchestre baroque de Francfort dirigé par Joachim Carlos Martini. C'est ainsi que se referme notre émission, une émission à retrouver pendant un mois sur le site de France Musique et l'application Radio France. La bonne réponse à notre jeu, c'était canadienne, la nationalité de Barbara Hannigan. Et vous avez été très très nombreux à jouer, très nombreux à gagner aussi, mais il n'y aura pas de place pour tout le monde. Mais ceci dit, vous pourrez quand même aller voir ce concert de Barbara Hannigan et du Filard le 14 juin à 16h à l'auditorium de la Maison de la Radio et de la Musique. Et vous entendrez la musique de Schrecker, In the Meat ou encore Johannes Brahms. En tout cas, merci pour votre participation au jeu. Merci aussi à notre équipe du jour, Océane Dias à la technique, YouTube Diego à Clopez à la coordination. Merci à Emmanuel Lacaze et Clara Michel, nos attachés de production. Je vous retrouve lundi à 11h30 pour un coup de projecteur autour de la compositrice Charlotte Sohi. Et à 13h aujourd'hui, vous allez retrouver Hippolyte Pérez pour Au cœur du ballet. Bonjour Hippolyte.
1: Bonjour Charlotte.
0: Vous connaissez Charlotte Sohi?
1: Je connais Charlotte Sohi, bien sûr.
0: Eh bien écoutez, c'est une merveilleuse compositrice, n'est-ce pas?
1: Absolument.
0: Donc vous nous écouterez lundi, c'est merveilleux.
1: Je serai là.
0: Et qu'est-ce qu'on va écouter chez vous dans Au cœur du ballet?
1: Au cœur du ballet sera consacré à la danseuse Virginia Tsuki, une danseuse assez... je pourrais vous dire, vous connaissez Virginia Tsuki?
0: Eh bien écoutez, moi je ne connais pas.
1: Voilà, c'est normal parce qu'elle est... Elle est quasiment inconnue. Elle est quasiment inconnue, tombée dans l'oubli. Et donc, nous la faisons revivre ce midi à 13h.
0: Et vous nous direz tout donc dans Au cœur du ballet. En attendant, nos auditeurs retrouvent Anne Montaron pour Création mondiale.
2: Dans nos brèves sonores, cette semaine, un tandem italien, compositrice et poétesse, d'un côté Claudia Gens-Croccaro et de l'autre Amelia Rosselli. Elles ont en commun d'être nées à Paris et de parler trois langues, l'italien, le français et l'anglais. Leurs univers se rencontrent chaque jour à la faveur d'un cycle de chansons pour voix et trois instruments créés il y a 4 ans aujourd'hui par la soprano Johanna Valgas et l'ensemble Linéa. Et comme la compositrice explore dans ses chansons les beaux graves de la voix de Johanna Valgas, elle a choisi aussi des instruments graves, notamment la flûte contrebasse et la contrebasse.
3: Les instruments graves, en fait, sont devenus un peu ma passion maintenant, en général. Et je me disais aussi, les possibilités qui offrent les instruments graves, en fait, sont très riches au niveau spectral. Donc, pour ça, on a besoin des instruments très grands, bien sûr. Et aussi, c'est une présence physique, en fait. L'instrument contrebasse est en personne. Le flûte contrebasse, c'est comme... c'est un grand tube de plomberie. C'est comme si, en fait, les deux musiciens se trouvent à se confronter avec un alter ego, à dédoubler eux-mêmes.
4: C'est le fait au mieux, hein?
2: Aujourd'hui, vendredi, 5e et dernière chanson du cycle, Gradual Abruptness, sur un texte en français d'Amelia Rosselli, Allons, plongeons.

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1: La flûte contrebasse de Keiko Murakami, souvent doublée par sa voix, la contrebasse de Luis Siracusa et le piano préparé de Carolina Santiago Martinez, tous et toutes musiciens et musiciennes de l'ensemble Linéa, conduit par Jean-Philippe Wurtz, aux côtés de la soprano Johanna Vargas, dans la musique de Claudia Jens Crocaro. C'était la dernière chanson du cycle Gradual Abruptness, sur des textes de la poétesse Amelia Rosselli. Réalisation de ce feuilleton Olivier Guérin avec Emmanuel Armingue et Soisic Noël. Diffusion intégrale de ce cycle de chansons dimanche prochain à 23h sur France Musique dans le carrefour de la création.
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3: Debussy le saluait comme le père de l'école romantique. Baudelaire lui rend hommage dans ses Fleurs du Mal. Et Alexandre Dumas-fils fait danser les personnages de la Dame aux Camélias avec son Invitation à la valse. 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Et nous lui rendons hommage toute la semaine à travers ses opéras, dont le Freischütz, ses œuvres pour clarinette, ses symphonies, Lieder et autres musiques de scène. 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
5: Merci d'écouter France Musique, il est 13h, tout de suite au cœur du ballet.
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5: Et aujourd'hui, nous parlons de la danseuse Virginia Tsuki. Elle est une danseuse qui a foulé le sol des plus grandes scènes de l'Empire russe. Au XIXe siècle, elle était une icône, une célébrité pour le public d'alors. Et pourtant, aujourd'hui, Virginia Tsuki est presque tombée dans l'oubli. Peu de livres lui sont consacrés, peu de publications de manière générale. Et il est donc très probable que vous n'en ayez jamais entendu parler. Virginia Tsuki a commencé sa carrière extrêmement jeune et a en fait traversé toute la deuxième moitié du 19e siècle à une époque de transformation des pratiques chorégraphiques. J'ajoute que c'est une émission qui m'a été suggérée par un auditeur, Monsieur Giraud, que je remercie. Nous sommes en direct sur France Musique. Bonjour à tous et bienvenue au cœur du ballet.

Virginia Tsuki naît le 10 février 1849 à Parme, dans une Italie en plein bouleversement politique. En effet, l'Italie d'alors n'était pas unifiée et Parme était un territoire qui appartenait à l'époque aux Bourbons. La jeune Virginia est la fille d'un hallebardier et d'une institutrice. Elle grandit donc dans un milieu plutôt modeste.

elle prend des leçons de danse et impressionne tellement une famille influente de Parme que celle-ci propose de financer sa formation à Milan. Malgré les réticences initiales de sa mère, toute la famille s'installe dans la grande ville. Virginia ne parvient pas à intégrer l'école de ballet de la Scala, ce qui blesse son orgueil, mais elle se forme auprès de plusieurs maîtres différents, notamment Carlo Blasis, un grand pédagogue et théoricien de la danse en Italie.

C'est en 1864, à Varèse, sous l'œil vigilant d'une mère protectrice, que Virginia Succi fait ses débuts sur scène. Sa carrière progresse rapidement, Florence, Bologne, Trieste, Turin, partout, elle séduit le public par son mélange de technique, elle avait une technique impeccable, son mélange de technique, de sensualité, et surtout, une compétence nécessaire pour danser à l'époque, surtout son talent de mime. Et à Turin, elle triomphe en dansant notamment Esmeralda.

Alors qu'elle n'est âgée que de 17 ans, Virginia Tsuki danse dans l'opéra Robert le Diable. Elle le danse à Bologne, donc on disait plutôt Roberto il Diavolo. Robert le Diable, c'est un opéra en 5 actes sur un livret d'Eugène Scribe et Germain Delavigne avec une musique de Giacomo Meyerbeer. Et c'est le premier opéra que Meyerbeer compose pour l'Opéra de Paris et la création a eu lieu dans l'Opéra de la Salle Le Pelletier le 21 novembre 1831. Garnier n'existait pas encore, raison pour laquelle c'était dans la salle de l'Opéra de la rue Le Pelletier. Mais ensuite, l'œuvre circule. Et donc, alors que Virginia a 17 ans, on est en 1866, elle danse dans le ballet qui se trouve au troisième acte. Il y a là une scène d'une audace inouïe pour l'époque. Dans les ruines d'un monastère abandonné, Bertram, le diable incarné, convoque les fantômes de nonnes qui ont trahi leurs vœux. Il les fait surgir de leur tombe. Ces revenantes se livrent à ce moment-là à une bacchanale déchaînée et elles tentent Robert par l'ivresse et le jeu. Et donc, la scène provoque un véritable choc dans le public. Des religieuses mortes ressuscitées pour séduire et corrompre, qui dansent dans leur voile au milieu des tombes, on ne faisait pas ça tous les jours à l'opéra. Le ballet est chorégraphié par Filippo Taglioni et créé pour sa fille, Marie Taglioni, dans le rôle de l'abbesse. Il est à l'origine de toutes les grandes métamorphoses, ce ballet, de toutes les grandes métamorphoses nocturnes et surnaturelles qui caractériseront les ballets qui viendront par la suite, la Sylphide, Gisèle, voire même le Lac des Cygnes dans la question des transformations physiques. Et Virginia Tsuki, en reprenant à seulement 17 ans un rôle créé à l'origine pour Marie Taglioni, montre qu'elle a un don naturel pour l'expression.

En 1876, à l'âge de 27 ans, Virginia Tsuki crée le rôle principal de la danse des heures lors de la première mondiale de la Gioconda à la Scala de Milan. La Gioconda, c'est un opéra d'Amilcare Ponchielli et je parle beaucoup d'opéra parce qu'il ne faut pas oublier qu'à l'époque, c'est comme ça que vivaient les danseurs, grâce notamment au divertissement présent au sein des opéras. Ça leur donnait beaucoup de travail et aussi parce qu'on ne considérait pas nécessairement la danse comme un art à part entière pour aller voir de la danse, un ballet pour un ballet. C'était bien souvent intégré dans les opéras. Et donc, au sein de cet opéra, la Gioconda, il y a la célèbre danse des heures. Je dis célèbre parce que plus tard, la postérité sera considérable parce que c'est une danse qui va inspirer notamment Walt Disney pour Fantasia et ensuite repris par des grands chorégraphes, George Balanchine, Christopher Wheldon. Et donc, cette année 1876, aux côtés du ténor romantique Julian Gayarre, avec qui elle vivra plus tard d'ailleurs une liaison passionnée, elle s'impose comme l'une des deux grandes étoiles de la saison du carnaval 76 à la Scala.

Après l'Italie, c'est en Russie que Virginia Tsuki se rend. Elle fait ses débuts à Saint-Pétersbourg en 1885 et interprète notamment le rôle de la fille du Pharaon, un ballet de Marius Petipa. Elle commence à rencontrer de grands maîtres de ballet tels que Marius Petipa. Et Marius Petipa a créé ce ballet La fille du Pharaon à partir d'une musique de Cesare Pugni sur un livret inspiré du roman de la momie de Théophile Gautier. Et donc ça raconte l'histoire d'un lord anglais qui voyage en Égypte. Il est

réfugier dans une pyramide pour échapper à une tempête de sable. Il s'endort sous l'effet de l'opium et donc il plonge dans un rêve où les momies s'éveillent, dont la fille du pharaon, Aspicia, et c'est ce rôle d'Aspicia qu'elle interprète ce soir. C'était un ballet qui était créé en 1862 à Saint-Pétersbourg, précisément là où elle le danse, mais 20 ans plus tard, le ballet était tombé dans l'oubli et était presque devenu un peu désuet. Là, Virginia Tsuki remet ce ballet au goût du jour grâce à sa technique, sa sensualité et bien sûr son expressivité.

Et d'ailleurs, Virginia Suki, ce ballet, elle le danse avec une des grandes stars de l'époque, Pavel Gerdt, qui dit plus tard, travailler avec Suki m'a ouvert les yeux sur des millions de choses.

Et puis enfin, il faut que je vous parle d'un grand rôle de Virginia Tsuki, un ballet dans lequel elle a particulièrement brillé. C'est le ballet La fille mal gardée. Je vous parlais précédemment de l'expressivité de Virginia Tsuki. Et La fille mal gardée, c'est un ballet dans lequel il faut avoir une palette d'expression absolument immense. La fille mal gardée, en fait, c'est l'un des plus anciens ballets encore régulièrement présentés, parce qu'il a été créé en 1789 à Bordeaux par le chorégraphe Jean d'Auberval et tire son histoire d'un tableau de Pierre-Antoine Baudouin qui s'intitule La mal gardée. Et ça représente une scène de vie paysanne, un peu légère, un peu piquante. Et précisément, ce ballet est très comique. On est loin des mythologies et des allégories nobles qu'on voit dans tous les ballets de l'époque. Là, Jean d'Auberval met en scène des personnages très simples. Une veuve paysanne, sa fille Lise et le jeune Cola, dont elle est amoureuse. Et elle leur prête des émotions vraies, faites de ruse, de tendresse et d'espièglerie, bien sûr. Et Virginia Tsuki parvient à interpréter tout cela. Et donc c'est un ballet qui incarne l'esprit du temps, l'esprit de l'époque, c'est-à-dire d'une fin de siècle où le sentiment naturel triomphe sur la convention. Et c'est précisément dans La fille mal gardée que Virginia Tsuki triomphe à Saint-Pétersbourg dans les années 1885-1886. Son personnage de Lise, son interprétation, est vue comme une révélation. Et il y avait à l'époque dans la salle le jeune Serge de Diaghilev qui plus tard créera les ballets russes, et il témoigne de l'émotion extraordinaire qu'elle provoque.

Au 19e siècle, la question d'avoir des enfants pour les danseuses était une question très compliquée parce que cela signifiait arrêter de travailler pendant de longues semaines alors que le corps est l'instrument premier de travail pour une danseuse. Mais pourtant, Virginia Tsuki va quand même vivre une histoire d'amour passionnée et va quand même tomber enceinte.

La vie personnelle de Virginia Tsuki est marquée par une romance avec Emmanuel Albert, le comte de Mirafiori, fils illégitime du roi Victor Emmanuel II d'Italie. Elle lui donne une fille, Rosina, mais leur relation tumultueuse s'achève douloureusement parce que la petite fille meurt à l'âge de 8 ans. Virginia, brisée mais lucide, reconnaît plus tard qu'en perdant cet amour, c'est la danse qui a gagné. Mais au cours de sa vie, le comte de Mirafiori n'est pas le seul aristocrate que Virginia Tsuki a fréquenté. Il y a eu un autre homme, mais leur relation était illégitime. Et un jour, le tsar apprend cette histoire, le tsar Alexandre III. Il prend donc la décision de renvoyer Virginia Tsuki des théâtres impériaux, et donc elle dansera pour la toute dernière fois sur les scènes impériales en 1888. Virginia Tsuki doit donc trouver d'autres terrains de jeu. Elle danse un peu à Varsovie, un peu à Vienne aussi, mais enfin, elle reçoit une belle invitation.

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1: En 1891, Virginia Tsuki est invitée par Cosima Wagner, la fille de Franz Liszt et la deuxième femme de Wagner. Elle invite donc Virginia Tsuki à Bayreuth pour chorégraphier et danser dans la scène du Venusberg de l'opéra Tannhäuser. L'invitation est surprenante parce que les Wagneriens dévoués méprisent généralement le ballet comme un divertissement superficiel parce qu'il n'y aurait pas de place dans les œuvres sublimes de leur maître. Mais Cosima est déterminée à monter la scène telle que Wagner l'avait conçue, avec une liberté de mouvement loin des conventions classiques. Elle hésite d'abord entre Tsuki et une mime de l'Opéra de Paris avant de consulter un danseur qui lui dit sans hésitation la personne la plus originale, la plus intuitive et la moins conventionnelle, c'est Virginia Tsuki. Julius Kinese, qui était alors le directeur des chœurs, est envoyé à Nice pour proposer l'invitation à Virginia Tsuki. Elle accepte avec grand plaisir parce que pour elle, monter la scène du Venusberg, c'est pour elle un rêve devenu réalité, je la cite, un grand honneur. La première a lieu le 22 juillet 1891, dans une atmosphère de grande solennité. La salle se remplit en silence, et ce n'est que lorsque le silence est complet que le chef d'orchestre lève sa baguette. La scène du Venusberg reçoit un accueil favorable, même si le correspondant du Times de l'époque note que le décor laisse trop peu d'espace aux danseurs pour pleinement réaliser les intentions bacchanaliques du compositeur. Lorsque la production est ensuite reprise à Paris en 1895, c'est une consécration pour Tsuki parce qu'elle n'avait jamais dansé sur la scène de l'opéra. La réception, elle, est plus mitigée. Le critique Alfred Ernst écrit que la bacchanale est trop froide, mimée, sans passion ni ardeur, et que Tsuki essaie en vain d'obtenir, je cite, « la violence, la fureur, la giration frénétique que le scénario et la musique de Wagner exigent ». Et bien sûr, sans la présence dominante de Cosima, qui à Bayreuth imprimait vraiment sa volonté sur chacun des danseurs jusqu'au dernier des figurants, quelque chose s'est perdu dans la transmission.

Virginia Tsuki passe ses années de retraite loin des projecteurs. Sa réputation s'efface peu à peu, en partie à cause de l'avènement des ballets russes de Diaghilev après 1909, qui relègue dans l'ombre toute une génération de danseurs. Mais Virginia prend la chose avec philosophie. Elle a elle-même vu d'autres danseuses tomber dans l'oubli avant elle. Elle ne coupe pourtant jamais totalement les liens avec la danse. Elle continue d'assister aux examens annuels de l'école de ballet de la Scala, où elle repère, en 1891, une gamine de 16 ans, particulièrement douée. C'est Carlotta Zambelli qui deviendra une très grande danseuse. La jeune fille donne une performance comique tellement hilarante que Virginia

0: brille aux larmes, les deux femmes deviennent amies pour la vie, et Virginia suit avec fierté la carrière de sa Zambellina, qui deviendra l'étoile du ballet de l'Opéra de Paris. Virginia Tsuki s'est éteinte en octobre 1930, paisiblement, dans sa chambre de l'hôtel d'Angleterre à Nice. Ses funérailles à Corte Maggiore sont grandioses et solennelles. Un spectacle presque surréaliste pour la petite fille de 13 ans qui y assiste et en gardera des cauchemars. Le livre se referme sur un hommage simple et sincère. Virginia Tsuki a été l'une des plus grandes danseuses inspiratoires de tous les temps et c'est à juste titre que l'histoire la retient sous le nom de la divine Virginia. Voilà, au cœur du ballet, c'est terminé pour aujourd'hui. Je vous invite à retrouver la biographie d'Ivor Guest consacrée à Virginia Tsuki et je remercie bien sûr à nouveau notre auditeur Monsieur Giraud qui nous a suggéré cette émission, une émission qui était préparée par Marie Ferdinand et mise en onde par Youtu Diego Hack Lopez. Vous pouvez réécouter cet épisode sur notre site francemusique.fr ou sur l'appli Radio France.
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0: Et dans quelques instants, vous retrouverez François-Xavier Chamchak pour les Essentiels. Bonjour François-Xavier.
2: Bonjour Hippolyte Pérez, quel est le programme pour la semaine prochaine?
0: La semaine prochaine, je recevrai Marion Barbeau, ancienne danseuse de l'Opéra de Paris devenue actrice, et Dimitri Chamblas, car ils proposent tous les deux une pièce au Festival de Montpellier, Montpellier Danse.
2: Parfait, merci et bon week-end.
0: Bon week-end.
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2: Bonjour et bienvenue, voici les Essentiels du compositeur Karl Maria von Weber, décédé il y a 200 ans, le 5 juin 1826 à Londres, des suites de la tuberculose, presque âgé de 40 ans. Cinquième et dernière émission de cet hommage à Weber, avec aujourd'hui son ultime chef-d'œuvre, l'opéra Oberon, créé le 12 avril 1826 au Covent Garden de Londres, partition dont voici l'ouverture par l'Orchestre symphonique de la radio NBC, dirigé à New York par Arturo Toscanini.

Alors oui, certes, la prise de son porte le poids de son âge, mais c'est un des plus grands chefs d'orchestre de tous les temps qu'on écoutait ici à la tête de l'orchestre symphonique de la NBC de New York, Arturo Toscanini, dans l'ouverture d'Oberon de Karl Maria von Weber, 1824, fort du succès de son opéra Der Freischütz au programme mercredi, et dans une moindre mesure de son Orient entendu hier, 1824, Weber reçoit de l'Opéra Covent Garden à Londres la commande d'une partition autour de cet Oberon, le roi des fées, que la postérité connaît surtout comme l'un des personnages du Songe d'une nuit d'été de Shakespeare, Midsummer Night's Dream. Mais plutôt que de se fonder sur Shakespeare, Weber et son librettiste, M. James Robinson Plancher, ont préféré partir, si je puis dire, plancher sur un poème de Christoph Martin Wieland, qui est déjà à l'origine de La Flûte Enchantée de Mozart et Schikaneder. Ce poème de Wieland s'inspire lui-même d'une chanson de geste médiéval, Huon de Bordeaux. Donc il y a plusieurs histoires enchevêtrées dans cet Oberon de Weber, et c'est bien le problème. Comme pour Orient, écouté hier, on est confronté au même problème, un livret qui n'est pas du tout à la hauteur de la musique, livret médiocre pour Orient, livret bien trop compliqué pour Oberon, mais il reste, heureusement, la musique géniale de Weber. Et c'est pour ça qu'on est là, pour l'entendre, notamment dans cette version de l'orchestre révolutionnaire et romantique dirigé par John Elliott Gardiner avec le chœur Monteverdi. Voici tout d'abord le chœur des elfes dans les versions anglophones de cette Oberon de Weber, avec également dans le rôle titre Steve Davislim.

et on fait le serment de trouver un couple pour se rabibocher, si je puis me permettre, pour se raccommoder, trouver un couple d'humains qui témoigne de l'amour fidèle. Va-t-on trouver ce couple? Eh bien, on ne s'en sait pas encore et on rencontre un nouveau personnage qui est ce Huon de Bordeaux que j'évoquais tout à l'heure, qui vient d'une chanson de geste médiéval. Huon, ici interprété par Placido Domingo dans la version d'Oberon qui a été dirigée par Raphaël Kubelik à l'orchestre symphonique de la radio bavaroise. Huon a assassiné, a tué, plutôt en combat légitime, il a tué le fils de Charlemagne. Alors, Charlemagne le condamne à l'exil et il doit trouver l'amour là-bas, du côté de Bagdad, enlever la fille du calife, mission impossible, mission suicide, dirait-on. Et avec des visions envoyées par Oberon, Huon songe à l'amour et songe à cette belle Résia orientale. Le voici qui chante sur sa jeunesse, von Jugend, puisque c'est la version en allemand qu'on va entendre maintenant d'Oberon. Dans sa jeunesse, il était initié à la guerre et le voici tiraillé par l'aiguillon de l'amour.

0: Oui, si la prononciation de l'allemand n'était pas totalement parfaite, c'était quand même la voix solaire de Placido Domingo avec l'orchestre symphonique de la radio bavaroise dirigé par Raphaël Kubelik dans un air du personnage de Huon, que nous applaudissons, au premier acte d'Obéron de Karl Maria von Weber.
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0: Alors, suite de cette partition, nous voici à l'acte 2, à la cour du calife, où il va remplir sa mission, Huon de Bordeaux, en séduisant la belle Résia. Il y a deux couples dans cet opéra, comme dans beaucoup de pièces de théâtre et d'opéra de l'époque, le couple des maîtres et le couple de serviteurs, Résia et sa servante Fatima, Obéron et son écuyer Sherasmine. On va les entendre en quatuor dans cette partition ici sous la direction de James Conlon avec l'orchestre philharmonique du Goethe-Nich de Cologne. Mais tout d'abord, écoutons ce personnage secondaire de Fatima qui se décrit comme une pauvre enfant de l'Arabie et qui s'apprête à quitter son pays au bras de son bel écuyer Sherasmine.

Oberon chanté par Gary Lakes, Huon de Bordeaux par Ben Heppner, Résia par Deborah Voigt et Fatima par Dolores Ziegler. C'était un extrait d'Oberon de Karl Maria von Weber dans une version arrangée par Gustav Mahler, dont il était question hier dans l'adaptation du Dry Pintos du même Weber. Donc cet extrait d'Oberon de Weber était dirigé par James Conlon à la tête de l'orchestre philharmonique Gürzenich de Cologne. Voici maintenant l'air le plus souvent interprété de cet Oberon. Il s'agit du personnage de Reisa, qui est ici incarné par Maria Callas. Et on revient à la version anglophone, celle qui a été créée en 1826 au Covent Garden de cette partition. Évocation de l'océan, accompagnée par l'orchestre Philharmonia dirigé par Antonio Tonini, puisque nos protagonistes sont pris maintenant dans une terrible tempête.

La voix est déjà un peu fragilisée, mais c'est quand même Maria Callas qu'on entendait dans cet extrait d'Obéron de Carl Maria von Weber au deuxième acte Ocean Thou Mighty Monster. C'est la princesse Reisa qui chante cet air ici, accompagnée par l'orchestre Philharmonia dirigé par Antonio Tonini. Alors, petit entracte sur France Musique avant d'entamer le troisième et dernier acte d'Obéron. Hier soir, je vous proposais d'entendre en fin d'émission la première partie du Concertstück pour piano et orchestre de Carl Maria von Weber, qui raconte l'histoire d'une princesse en sa tour, une princesse qui attend le retour de son chevalier parti en croisade. Elle l'imagine mort sur le champ de bataille et s'évanouit, c'est ce que nous entendions hier. Eh bien, voici la suite, toujours avec des interprètes de grands noms qui sont Alfred Brendel et l'Orchestre Symphonique de Londres dirigé par Claudio Abbado. Soudain, on entend des galops dans le lointain. C'est le retour du croisé et de sa troupe.

La partie finale du Concertstück opus 79 de Carl Maria von Weber, c'était Alfred Brendel au piano avec l'Orchestre Symphonique de Londres, dirigé par Claudio Abbado. Et comme promis, voici la suite et la fin d'Oberon de Carl Maria von Weber. Nous abordons le troisième acte. Après la tempête, nos héros et surtout les héroïnes ont été attaqués par des pirates et enfermés dans un harem d'un méchant et vilain Almanzor qui convoite la belle princesse Rezia, la voici qui se lamente dans une cavatine interprétée par Deborah Voigt avec l'Orchestre Philharmonique de Gürzenich de Cologne et dirigée par James Conlon.

Un extrait du troisième acte d'Oberon de Carl Maria von Weber dans la version révisée par Gustav Mahler. Il y avait dans le rôle de Huon de Bordeaux, qu'on vient d'entendre, le ténor Ben Heppner. Auparavant, c'est Deborah Voigt qui chantait la complainte, la cavatine de la princesse Rhésia, donc avec l'orchestre philharmonique du Gürzenich de Cologne dirigé par James Conlon. Rhésia, la voici donc dans le harem, enfermée dans le harem du méchant Almanzor. Huon s'apprête à la sauver, mais c'est ballot. Il se trompe de fenêtre et il entre dans la chambre de Roxana. Roxane, la légitime épouse du méchant Almanzor. Cette lubrique Roxane essaiera de séduire le preux chevalier bordelais. Almanzor apparaît, il veut tuer tout le monde, mais... finalement, le corps magique de Oberon va retentir et tout sera bien qui finira bien. Huon épousera Rhésia, l'écuyer Sherasmine épousera la servante Fatima. Et on va écouter de nouveau le même air, mais cette fois-ci en version anglaise. Alors c'était amusant puisqu'on a entendu l'anglophone Ben Heppner chanter en allemand. Et voici maintenant le germanophone Jonas Kaufmann chanter en anglais. 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

Après écoute de la partition complète d'Obéron, on comprend aisément pourquoi tant de compositeurs ont révéré Weber et ont éprouvé un attrait particulier pour cet opéra. En particulier Berlioz, qui s'enthousiasma pour l'originalité et la délicatesse du talent instrumental de Weber, qu'il qualifiait de neuf et saisissant, et plus tard Mahler, Gustav Mahler, l'autre architecte du grand orchestre romantique du 19e. Obéron nous permet de saisir pourquoi Debussy admirait la manière dont Weber explorait le caractère individuel de chaque timbre et leurs interactions à maintes reprises. Dans cet ouvrage, on perçoit clairement la raison qui pousserait ainsi Wagner à l'étalage virtuose de cette musculature fraîchement acquise par l'orchestre et à la synthèse précoce de tous les éléments de l'opéra romantique. Voilà ce que déclarait John Eliot Gardiner, qui dirigeait ici l'orchestre révolutionnaire et romantique, et le chœur Monteverdi dans le final d'Obéron de Weber avec Jonas Kaufmann et Steve Davis Lim. Et nous terminons cette semaine d'émission consacrée à Carl Maria von Weber avec le clarinettiste Benny Goodman.

0: 200 ans après la mort de Carl Maria von Weber, nous écoutions le troisième mouvement de son quintet opus 34, Menuetto Capriccio, interprété par le membre du quatuor à cordes de Berkshire, avec à la clarinette Benny Goodman.
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0: Bonjour Lionel Esparza.
2: Bonjour François-Xavier Chumchak. Deux frères au programme de votre lundi.
0: Absolument, les frères Youssen qu'on a eu le plaisir d'entendre ici à Radio France la semaine dernière en direct sur France Musique. Lucas et Arthur Youssen en solo, à quatre mains et à deux pianos.
2: Mais vous savez que moi j'ai une émission sur les frères et sœurs aussi lundi.
0: Oh, sans blague.
2: On a tous pensé au Labeck en fait, c'est pas ça?
0: Les grands esprits se rencontrent.
2: Ah, ça doit être
0: mon
2: ça.
0: Mon cher Lionel.
2: Bon week-end.
0: Ciao. 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
3: Bonjour à tous. Au programme de votre après-midi de ce vendredi, le thème le plus stupide et le plus pathétique que je ne vous ai jamais trouvé. On part à la chasse au Berg. Le Berg en allemand, c'est la montagne qu'on trouve dans plein de noms de musiciens. Alban Berg, Arnold Schönberg, les variations Goldberg et même Teresa Berganza. Ah, on s'amuse comme on peut. 16h, au disque de légende, la passion selon Saint Jean de Jean-Sébastien Bach par John Elliott Gardiner en 1986. Mais tout de suite, capillotracté mais relax, à l'assaut du Berg.

Le prélude des gourds leaders d'Arnold Schoenberg, version Seiji Ozawa, avec l'orchestre symphonique de Boston. Schoenberg, on va en profiter pour approfondir ce nom en allemand, la belle montagne, toponyme très fréquent, avec des dérivés comme Schönenberger. Il y en aurait aujourd'hui 26 000 des Schönberg de par le monde, essentiellement en Allemagne, aux Pays-Bas, au Danemark, une centaine à Paris, où habite peut-être Claude Michel Schönberg, le compositeur de la comédie musicale Les Misérables. Ben oui, c'est aussi du Berg en musique. Enfin, je vous signale que Schönberg a été choisi pour désigner un cratère de la planète Mercure. Donner un nom de montagne à un cratère, ça c'est vraiment un vice d'astronome. Prochain nom sur notre liste, apporter le Berg en son sein, celui des variations, Goldberg.

Trois extraits des variations Goldberg de Jean-Sébastien Bach, joué au piano par Murray Peraya. Goldberg, patronyme lui aussi d'origine germanique, qui signifie littéralement « montagne d'or ». Très commun pour le coup, il a été porté par des tonnes d'artistes, de sportifs, d'hommes politiques. Côté musicien, Simon Goldberg, violoniste polonais à l'origine, soliste et membre du Philharmonique de Berlin. Johann Gottlieb Goldberg aussi, celui qu'on vient d'entendre, enfin, cet élève de Jean-Sébastien Bach, pour qui le cantor écrivit les célèbres variations. Dans Kapsberger aussi, il y a un berg qui se cache, Johann Hieronymus. Kapsberger, compositeur vénitien du XVIIe siècle, virtuose du luth et auteur de pièces très simples, mais propices aux improvisations les plus inspirantes.

0: La musique de Johann Hieronymus Kapsberger par un ensemble qui s'appelle, je vous le donne en mille, elles sont inspirées du compositeur susnommé, les Kapsberg Girls. On est toujours dans le thème.
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0: Ah ouais, le thème du jour méritait bien ce jingle à casser la baraque. Tiens, je vous laisse deviner où est le berg dans ce qui suit. Un indice, parier pour le débile.

La cavatine de Rosine, extrait du Barbier de Séville de Rossini, chanté par Teresa Berganza. Je vous rappelle qu'aujourd'hui dans Relax, on débusque le mot berg à peu près partout, c'est-à-dire la montagne, dans les noms de musiciens. Au bout de 20 minutes, on avait déjà mangé notre pain blanc avec les patronymes à signification instructive. Nous voilà partis dans notre programme fait de petits arrangements. Ainsi, on va passer de l'Espagne à l'Italie pour retrouver notre mot du jour dans la bergamasque, qui en italien désigne à l'origine une chanson à danser traditionnelle de la région de Bergame. Qu'est-ce que vous dites? Mon thème du jour est lunaire. Ah ben vous croyez pas si bien dire, parce que là on va écouter Claude Debussy, extrait de la suite Bergamasque, le clair de lune.

Le clair de lune, extrait de la suite Bergamasque de Claude Debussy, était joué au piano par Rafal Blerach. Je vous rappelle que vous écoutez Relax, consacré aujourd'hui au Berg, une émission qu'on entend partout en France, entre autres à Berg, dans le Nord, où un auditeur, Bernard, me dit qu'on a tourné Bienvenue chez les Ch'tis. Puis on écoute aussi cette émission à Bourgoin, dans l'Isère, Bourgoin dont Jean-Baptiste, un autre auditeur, me signale par mail lui aussi qu'on appelle les habitants de Bourgoin, les Bergusiens. On est vraiment dans le thème, hein, vraiment. On va revenir à nom de famille. En remontant vers le nord, on tombe sur Berglund, nom assez répandu en Suède. Il y en aurait 115 000, dont un contrebassiste de jazz, Dan Berglund, mais aussi le fameux chef Paavo Berglund.

0: Le délire de timbales qui referme l'inextinguible quatrième symphonie de Carl Nielsen, Paavo Berglund et l'Orchestre Royal du Danemark.
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0: Dans Relax aujourd'hui, on poursuit notre chasse au berg avec encore une devinette. Débusquez donc le berg dans ce qui suit.

Carlo Bergonzi, dans un extrait de Louisa Miller de Giuseppe Verdi. Je vous rappelle le thème de notre émission de vendredi. Oui, parce que ça va bien que c'est la fin de la semaine, hein, j'aurais pas osé vous la faire un mardi, celle-là. À l'assaut du berg, soit les occurrences du terme allemand pour la montagne chez les musiciens. Une émission à écouter chez soi en buvant une tasse de thé. Un thé à la bergamote, par exemple. Merci, Julien. Voisin de Kapsberger qu'on entendait tout à l'heure, voici Froberger, Berger plutôt signifiant berger et Fro joyeux, on n'est pas loin du berger joyeux. Pourtant sa musique est pas très jouasse, hein. Belle, mais pas jouasse.

Blandine Verlet au clavecin dans la toccata en do majeur de Johann Jakob Froberger. On va refermer cette émission à la limite du scandaleux, ça je vous le concède, avec le seul Berg qui l'aurait justifié. Cette émission, c'est bien sûr Alban Berg. Le nom est assez commun, je le signale, il semblerait qu'il y en ait quelques 600 000 de par le monde.

0: Les Altenberg Lieder d'Albanberg étaient chantés par Jesse Norman. Pierre Boulez dirigeait l'Orchestre Symphonique de Londres. Ainsi s'achève notre émission très capillotractée, comme on l'a dit, consacrée aux Bergs en musique. Vous écoutez Relax, il est 16h.
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0: Notre légende du jour, c'est la Passion selon Saint Jean de Jean-Sébastien Bach par John Eliot Gardiner en 1986.

La basse Cornelius Hauptmann dans un extrait de La Passion selon Saint Jean de Jean-Sébastien Bach, première version discographique de John Eliot Gardiner en 1986. C'est presque surprenant, il avait déjà 43 ans, il avait fondé son chœur Monteverdi qu'on entendait ici 18 ans plus tôt, et les English Baroque Solistes, c'était l'orchestre ici encore, 8 ans auparavant. On se dit qu'un tel passionné de Bach aurait dû se jeter dessus depuis des lustres. Oui, mais il y avait eu Monteverdi, Rameau, Gluck, le passage à l'Opéra de Lyon, où Gardiner travaillait encore au moment de cet enregistrement. Bref, Bach était déjà central dans son esprit, mais il lui avait fallu le temps de l'approcher, de le mûrir et de l'approfondir pour en donner sa lecture définitive. De trouver de bons solistes aussi. La première génération de la troupe Gardiner, Anthony Rolfe Johnson, Nancy Argenta, Michael Chance et ici Ruth Holton.

Nouvel extrait de La Passion selon Saint Jean de Jean-Sébastien Bach, version Gardiner 1986, avec ici la voix de Ruth Holton. Gardiner, alors, face à la montée des baroques du Nord, les Kuijken et les Leonhardt, osaient, on l'a entendu ici, une lecture plus directe, moins fleurie que celle qu'eux pouvaient donner, moins rugueuse aussi que celle d'un Nicolaos Arnoncourt. Je disais en revanche tout à l'heure, vision définitive, eh bien non, d'autres suivraient du chef britannique, cette première version. Il y en aurait une deuxième en 2011 chez Solideo Gloria, le label créé par John Eliot Gardiner. Plus tragique sans doute, très belle aussi et déjà légendarisée. Puis il y en aurait une troisième en 2021 chez Deutsche Grammophon qui n'apporte qu'un peu de somptuosité supplémentaire, dirons-nous. Pour la petite histoire, c'est avec cette version que j'ai moi découvert La Passion selon Saint Jean, c'est-à-dire que j'y suis attaché. Enfin, quand vous entendez cette ouverture, ça donnait quand même vraiment envie d'aimer Bach.

0: Le chœur d'ouverture de la Passion selon Saint Jean de Jean-Sébastien Bach par le chœur Monteverdi, les solistes baroques anglais dirigés par John Eliot Gardiner, leur Saint Jean de 1986 pour Archive Productions, un disque de légende à retrouver et podcasté sur le site de France Musique et sur l'appli Radio France.
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0: Pour refermer cette émission, bon, on va rester un peu baroque, tiens.

Lucile Boulanger à la basse de viol dans une allemande de Marin Marais. Lucile Boulanger qu'on pourra admirer au festival de l'abbaye de Saint-Michel en Thiérache. La 40e édition débute ce dimanche. Alors d'abord, on souhaite un bon anniversaire au festival. 40 ans, c'est quand même pas rien. Puis on manquera pas d'assister au concert. Tous Dominico, enfin pas comme Dominico Scarlatti, hein. Non, non, Dominico comme c'est dimanche, sous vos applaudissements. Ce dimanche, donc, l'Orfeo de Monteverdi par Stéphane Fugé et ses épopées. Le 14 juin, Julie Rosé, la Néréide, mais aussi Jordi Savall avec Hespérion 21. Le 21 juin, Il Conte Vito et le concert de la Loge. Ils joueront pas ensemble, c'est des concerts différents, tout ça. Le 28, donc, Lucile Boulanger, mais aussi Benjamin Allard et Vox Luminis. Et puis, pour clôturer, l'Arpeggiata de Christina Pluart. On sera rendu quasiment au mois de juillet. Le 40e festival de l'abbaye de Saint-Michel en Thiérache débute bien dimanche.

0: La musique de Palestrina par Vox Luminis à la direction Lionel Meunier. On pourra les retrouver à l'abbaye de Saint-Michel en Thiérache le 28 juin dans le cadre du 40e festival. Merci à Flora Sternadel et Julien Moulet.
1: Hey, Napoléon, on dirait que c'est la fin.
0: Ben voilà, Fayette, c'est la fin, mais fais pas cette tête de déprime. Relax, c'est fini, on se quitte, c'est triste. Mais il y a le week-end pour se reposer, c'est chouette. Et puis on se retrouve lundi à 15h pour une nouvelle semaine relax. Très bon week-end à tous. Et puis j'oublie pas que c'est Aurélie Moreau qui prend la suite. Hola, Aurélie.
2: Hola.
0: Hola.
2: Ok, très bien. Non, c'est notre nouvelle manière. Bah, et là, hola, je ne sais pas.
0: C'est adapté à votre sujet du jour, non?
2: Non, pas tellement.
0: C'est pas Manuel Desfayas. Je me fais encore planter de semaine.
2: Vous êtes trompé de semaine, Lionel. Mais vous êtes un visionnaire, comme le compositeur dont je vous parle. Hein. Ça, c'est vraiment.
0: Bon, alors c'est planté.
2: C'est Modeste Moussorski. Voilà, si vous voulez me dire bonjour en russe, vous pouvez.
0: C'est pas si, bah. Mais c'est pas ça non plus.
2: Non, c'est pas ça.
0: J'arrête tout. Allez.
2: Je vous souhaite un magnifique week-end, Lionel. Reposez-vous bien et surtout à lundi.
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2: Bonjour à tous et merci de votre fidélité. Aujourd'hui, je vous propose un voyage au cœur de la musique russe avec les œuvres de Modeste Moussorgski. Modeste Moussorgski est né en 1839 au cœur de la Russie impériale. Il appartient au célèbre groupe des 5, ce groupe qui avait pour ambition de créer une musique authentiquement russe, affranchie de l'influence de l'Occident et nourrie des traditions populaires, de l'histoire et de la langue de la Russie. Et malheureusement, Moussorgski est mort à 42 ans seulement. Il a laissé une œuvre relativement peu abondante, mais dont l'influence a été grande. Ses contemporains ont parfois été déroutés par son audace et des compositeurs aussi différents que Debussy, Ravel ou encore Dmitri Shostakovitch ont reconnu en lui un véritable précurseur. On passe donc une heure et demie en compagnie d'un musicien visionnaire, passionné et très humain. Bienvenue dans cette émission consacrée à Modeste Moussorgski.

C'était une version peu commune de la célèbre Nuit sur le Mont Chauve de Modeste Moussorgski, non pas le poème symphonique que l'on entend habituellement en concert, le plus souvent dans la version révisée par Nikolaï Rimsky-Korsakov, mais tel que Moussorgski lui-même l'avait imaginé pour son opéra inachevé La Foire de Sorochintsy, et interprété à l'instant par le baryton basse Anatoly Kotchetska, le chœur d'enfants du Tyrol du Sud, le chœur de la radio de Berlin et l'orchestre philharmonique de Berlin, et tous étaient dirigés par Claudio Abbado. Et Moussorgski est donc né, je l'ai dit, en mars 1839 dans le petit village de Karevo, à quelques 400 km du sud de Saint-Pétersbourg. Là-bas, la terre n'est pas particulièrement fertile, mais le climat est assez doux. On trouve des lacs, des forêts, des rivières et des champs de lin à perte de vue. Et c'est donc là que tout commence pour le jeune Modeste Moussorgski, dans cette campagne russe immense et silencieuse, au milieu des forêts, des champs et des villages, au plus près de ce peuple qu'il n'oubliera jamais. Sa musique en est d'ailleurs imprégnée, et les célèbres tableaux d'une exposition n'échappent pas à la règle, bien au contraire.

Nous venons d'entendre les premières pages des tableaux d'une exposition de Modeste Moussorgski, une œuvre composée en 1874 en hommage à l'ami du compositeur, le peintre et architecte Victor Hartmann, disparu prématurément l'année précédente. Nous avons d'abord suivi la célèbre promenade qui représente le compositeur déambulant d'un tableau à l'autre avant de découvrir Gnomus, puis le vieux château, et le tout était interprété par le pianiste Yevgeny Kissine. Et alors, on sait que le jeune Modeste Moussorgski est un enfant particulièrement sensible. Il est un enfant rêveur, parfois solitaire et doté d'une imagination débordante. Très tôt, la musique entre dans sa vie. Sa mère, qui était une excellente pianiste amateur, lui donne ses premières leçons et l'on découvre rapidement chez l'enfant des dispositions exceptionnelles. Moussorgski apprend avec une facilité déconcertante. C'est une pianiste allemande qui va bientôt prendre le relais de sa mère. Les progrès du jeune garçon sont fulgurants et je vous propose à présent une page plutôt rare de Modeste Moussorgski. En 1867, il dédie à Alexandre Borodine son intermezzo symphonique que voici.

0: L'intermezzo symphonique in modo classico de Modeste Moussorgski, qui est dédié à Alexandre Borodine et qui était interprété à l'instant par l'Orchestre Philharmonique de Berlin, dirigé par Claudio Abbado.
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0: Et alors figurez-vous qu'à 7 ans à peine, le jeune Modeste Moussorgski joue déjà des petites pièces pour piano de Franz Liszt. 2 ans plus tard, il interprète devant sa famille un concerto entier de John Field. Son père, qui était un amateur éclairé de musique, comprend qu'il se passe quelque chose, que cet enfant possède un véritable don. Il prend une décision qui va changer le cours de sa vie. En 1849, la famille quitte Karevo pour Saint-Pétersbourg, la grande capitale impériale, le centre culturel, artistique et politique de la Russie, et c'est là que le jeune Modeste va poursuivre sa formation. Et puis toujours en 1874, c'est-à-dire la même année que les tableaux d'une exposition, il compose Sans soleil, un cycle de 6 mélodies sur des poèmes qui mettent en scène un personnage solitaire, replié sur lui-même, qui ressasse un amour perdu et des souvenirs douloureux.

Nous venons d'entendre des extraits de « Sans soleil », un cycle de mélodies composé en 1874 par Modeste Moussorgski et interprété par la soprano Galina Vishnevskaya avec au piano Mstislav Rostropovitch. C'est un cycle qui est né dans une période très particulière de la vie du compositeur. Elle est d'une incroyable richesse sur le plan de la création. Boris Godounov vient d'être créé, il travaille à la Kovenchina, il compose coup sur coup deux chefs-d'œuvre, les tableaux d'une exposition et ce cycle Sans soleil, mais derrière cette effervescence se cache un profond pessimisme. Moussorgski s'isole de plus en plus, il doute beaucoup et pourtant peu de temps avant il avait donné naissance à l'un des opéras les plus importants de toute l'histoire de la musique russe, c'est Boris Godounov, un ouvrage inspiré de la tragédie d'Alexandre Pouchkine qui raconte l'ascension et la chute du tsar Boris, soupçonné d'avoir fait assassiner le jeune héritier du trône.

Nous venons d'entendre le grand chœur du couronnement de Boris Godounov. Longue vie au tsar Boris, une page tirée du prologue de l'opéra. Et c'était toujours la version de Claudio Abbado qui dirigeait le chœur philharmonique slovaque de Bratislava, le chœur de la radio de Berlin et l'orchestre philharmonique de Berlin. Et alors, à côté de ça, Moussorgski fait de brillantes études. Il apprend l'allemand et le latin. Dans les classes supérieures, il découvre avec enthousiasme la philosophie allemande. Il se rend souvent chez un prêtre professeur de religion, ce qui lui fait mieux connaître la musique ancienne de l'église grecque, celle aussi des catholiques romains. Et toujours sur des poèmes de son fidèle ami Arseni Golenitchev Koutouzov, Moussorgski imagine la mort prenant successivement différents visages, celui d'une nourrice, d'un séducteur, d'un compagnon de route ou encore d'un chef de guerre. Voici deux tableaux tirés de ce cycle bouleversant, les chants et danses de la mort.

0: Et nous écoutions deux extraits des Chants et Danses de la Mort de Modeste Moussorgski dans la version du baryton Dmitri Vorostovski avec l'orchestre du théâtre Kirov placé sous la direction de Valérie Gergiev.
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C'était la marche solennelle extraite de Mlada, un projet aussi ambitieux qu'éphémère, puisque pas moins de 5 compositeurs russes avaient été réunis pour y travailler. Et nous écoutions cette marche solennelle composée par Modeste Moussorgski, bien sûr, et interprétée par l'Orchestre Philharmonique de Berlin, dirigé par Claudio Abbado. Et puis un jour, Moussorgski va tourner le dos à la carrière militaire. Après 3 années passées dans l'armée, il donne sa démission et décide de se consacrer entièrement à la musique. C'est une décision courageuse, mais et qui ne lui simplifie pas la vie pour autant, car Moussorgski n'est pas un homme d'action, c'est un rêveur, un être hypersensible, volontiers tourmenté, dont l'imagination débordante le conduit parfois vers une forme de mysticisme. Et les difficultés ne tardent donc pas à arriver. En 1862, sa famille est ruinée. Pour vivre, il doit accepter divers emplois administratifs dans des ministères, des tribunaux, des bureaux, où il s'ennuie profondément. Mais la musique ne le quitte jamais, et malgré les contraintes du quotidien, malgré les soucis d'argent, il continue à composer jusqu'à donner naissance quelques années plus tard à l'un de ses projets les plus ambitieux, la Kovenchina, inspirée des événements de la révolte de Moscou en 1682.

0: Nous venons d'entendre la célèbre danse des esclaves persanes extraite de la Kovenchina, un opéra auquel Modeste Moussorgski consacre les dernières années de sa vie, interprété à l'instant par l'Orchestre Philharmonique de Berlin, dirigé par Claudio Abbado. Merci beaucoup d'avoir suivi cette émission à retrouver sur le site de France Musique et l'application Radio France. Et je remercie toute l'équipe qui était avec moi, Étienne Rouche et Cécile Bonnet-Desclostres.
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0: Quant à moi, je vous dis à lundi, 16h30. Je vous souhaite un bon week-end et dans un instant, c'est Nathalie Piollet pour Banzai.
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7: Bonsoir à tous, bonsoir à toutes. Bienvenue, c'est Banzai. Et ce soir, on préfère la lumière.

Maintenant que tes lèvres brûlent les miennes, je commence à voir la lumière. I'm beginning to see the light. Grand succès des années 40, grand succès d'Ella Fitzgerald avec les quatre gaillards des Ink Spots à ses côtés, ce groupe vocal fondé dans les années 30 avec lequel elle commence à travailler au milieu des années 40. C'est un succès absolu. Leur swing est impeccable. L'énergie, le placement, tout est rond, tout est chaud dans cette collaboration. Et là, c'est épanouie, prend la lumière et la partage dans ce morceau avec Bill Kenny, chanteur ténor à la voix chaude qui fait donc partie des Ink Spots, il fait partie depuis une bonne dizaine d'années et avec lequel elle chante en duo ce Beginning to See the Light. On a besoin de lumière, hein, ça se sent je crois, et elle n'est pas si difficile à trouver la lumière. La voilà dans le souffle d'Art Pepper. Art Pepper, c'est ce saxophoniste californien, grand représentant du jazz West Coast, qui lance sa carrière dans les années 40. Tout n'est pas de tout repos hein, dans sa vie. Il a de sévères problèmes d'addiction. Il passe par la case prison plusieurs fois, mais quand il joue, la lumière est là, partout. Je vous propose de le retrouver en 1956 à Hollywood, dans cette session enregistrée avec son quartet, Russ Freeman au piano, Ben Tucker à la basse, Gary Frommer à la batterie. C'est une composition à lui, un petit jeu de mots avec son nom de famille, ça s'appelle Pepper Pot, la poivrière, et c'est la dose de poivre idéale pour révéler toutes les saveurs du jeu de Mr. Art Pepper.

Dorothy Ashby dans Banzai, harpiste de Détroit, très active dans la vie communautaire de sa ville. Elle commence par le piano et elle passe ensuite à la harpe dans les années 50. C'est elle, avec Alice Coltrane à la même époque, qui va imposer doucement la présence de la harpe dans les répertoires jazz. Les harpistes de jazz d'aujourd'hui lui doivent beaucoup, parce qu'avant elle et avant Alice Coltrane, la harpe dans le jazz, ça n'existe tout simplement pas. En 57, Dorothy, elle sort un premier disque qui s'appelle The Jazz Harpist. Jolie manière de poser les choses. Le jazz, je te présente la harpe, et la harpe, je te présente le jazz. En 62, elle est repérée par le magazine Downbeat, et nous, on l'a retrouvée en 68, déjà bien installée dans ce Afro Harping. Elle apparaît dans ce disque entourée par un orchestre dirigé par le producteur Richard Evans. Il travaille pour le label Cadet à l'époque, Richard. Le label Cadet, c'est un label de Chicago, une filiale du label Chess, et Richard Evans, il est très féroce de ces dialogues entre le jazz, la musique orchestrale, les grooves et la soul de ces années 60-70. Voilà une autre de ces initiatives de la période. On est toujours, vous allez l'entendre, dans le métissage, dans le dialogue. Ça s'appelle les Soulful Strings. C'est un groupe qu'il crée, Richard Evans, avec des musiciens du label, des musiciens maison. On y trouve des gens très recommandables comme Philip Church, le guitariste, Charles Stepney aussi, à l'orgue et au vibraphone, et autour d'eux, un orchestre à cordes, des violons, des violoncelles qui, ensemble, interprètent des thèmes pop arrangés par Richard Evans. Alors oui, c'est quand même un peu commercial. Il y a quelques reprises qui tirent un peu l'oreille aujourd'hui, c'est un peu trop, mais il y a des vraies réussites comme ce morceau, ce Burning Spear. C'est pas une reprise, c'est une composition originale de Richard Evans, et on la retrouve dans cet album Grooving with the Soulful Strings, qui est le disque qui connaît le plus grand succès des Soulful Strings, qui sort en 68 chez Cadet.

Nos corps en mouvement avec un pro, un expert. C'était Guts dans Banzai, un DJ et producteur français qui est un peu hyperactif. Il fait d'excellents DJ sets, il fait d'excellentes compilations, les Beach Diggin avec des petites merveilles, souvent brésiliennes, souvent tropicales, très très souvent dansantes, qu'il va pêcher dans les archives et qu'il remet au goût du jour. C'est un beatmaker aujourd'hui. Il a commencé dans les années 90 avec Alliance Ethnique. Et puis Guts, il sort des disques sous son nom également. Celui-ci s'appelle Philanthropique. Il sortait en 2019 chez Heavenly Sweetness et c'est un album enregistré avec un live band. Il n'y a pas de machine, il n'y a pas d'ordi, il y a vraiment des musiciens. D'ailleurs, on en reconnaît certains parmi les invités. On croise Joey au missile, Jojoa et lieutenant Nicholson dans ce Philanthropique. Et puis, il y a des pistes instrumentales comme ce Bouger Baguela qu'on a envie de chanter. Rien que le titre donne envie de le chanter. Mais je ne le ferai pas. On va ralentir un peu le tempo, mais continuer la danse. Voilà à présent une petite balade à valser les yeux fermés. Pourquoi les yeux fermés? D'abord pour profiter encore plus de la musique, puis ensuite parce que cette balade, elle s'appelle Sleeping Dancer, Sleep On. Danseur endormi, dors. Elle est signée Wayne Shorter, cette balade, et il l'interprète en 1960 avec les Jazz Messengers d'Art Blakey, dont Wayne fait partie. Dormez, dansez.

dans Banzaï sur France Musique, Levi Harvey, jeune pianiste franco-britannique qui passe par le CNSM de Paris. Il étudie notamment avec le pianiste Pierre de Bettmann qui signe la direction artistique de ce premier album, ce Bloom, qui est sorti en 2026. Un disque que Levi enregistre avec son trio, Cyril Drapé à la contrebasse et Pierre-Eden Guilbault à la batterie. On les entendait tous les trois dans ce Infinity. Le groupe de Levi, en 2026, il a été lauréat du dispositif Talent Jazz Adami. Et dans ce cadre, ils ont monté, cette année 2026, un répertoire avec la saxophoniste chilienne Melissa Aldana. Alors, c'est le principe des Talent Jazz Adami, un groupe français émergent avec une star internationale qui travaille ensemble et qui présente plusieurs concerts en France. Il y a eu Ishkero avec Donny McCaslin, il y a eu Yesai Karapetian avec Terilyn Carrington. En 2026, donc, c'est le trio de Levi Harvey avec Melissa Aldana qui s'apprête à tourner un petit peu partout, qui est déjà passée par Jazz sous les pommiers. La voilà, Melissa Aldana, la saxophoniste chilienne qui est installée à New York aujourd'hui. Elle sortait en 2026 un album de ballades, Feelin', avec un quartet époustouflant, Gonzalo Rubalcaba au piano, Peter Washington à la basse, Kush Abadi à la batterie. C'est un plaisir de suspendre le temps à leur côté, encore plus quand ils accueillent en invité la chanteuse Cécile McLaurin-Salvant.

L'art d'étirer les frontières, l'art d'effacer, de recommencer, de réinventer, c'était le trompettiste Christian Scott Atunde Adjoua, trompettiste de la Nouvelle-Orléans, symbole de tout ce que la ville du jazz offre en termes de réinvention, d'exploration. On mélange les styles, on insère de l'électro, on va chercher du côté du hip-hop et on garde les traditions rythmiques tribales de l'Afrique en arrière-plan. Voilà, tout ça c'est Christian Scott, Christian qui a monté un label il y a quelques années, son propre label qui s'appelle Stretch Music, et dans ce titre il y a vraiment cette idée de frontière musicale qu'on étire, qu'on étend, de porosité entre les genres. On l'entendait en 2007, nous, Christian Scott, quelques années avant qu'il monte son label. Il est signé chez Concord encore à ce moment-là, dans cet album Yesterday You Said Tomorrow, et dans ce disque, il reprend The Eraser, un thème de l'anglais Thom Yorke, le grand patron, le grand gourou de Radiohead. Un autre souffle, celui de la trompettiste Erel Besson à présent. Erel qu'on va retrouver avec ses camarades, Stéphane Kéréki à la contrebasse, Édouard Ferlet au piano. Ils s'étaient réunis tous les trois en 2017 et se plongeaient dans l'œuvre de Bach pour en tirer des compositions. Celle-ci s'appelle Es ist Vollbracht. C'est une composition du pianiste Édouard Ferlet, inspirée par l'air de la Passion selon Saint-Jean, BWV 245, Erel Besson, Édouard Ferlet, Stéphane Kéréki dans Banzai.

0: Banzaï France Musique, au micro, c'est Gabriel Cavassa qui sortait en 2026 son premier album Blue Note après qu'on l'ait remarqué notamment chez Joshua Redman. Le disque s'appelle Diavola et tiens, on croise Joshua au saxophone dans ce morceau avec également Paul Cornish au piano. C'est une reprise de Could It Be Magic de Donna Summer, reprise dont vous retrouverez bien sûr les références sur notre page Banzaï, sur le site ou l'application Radio France. Merci à Manon Houssin, Gérard Chan, Emmanuel Lacaze et Fabien Fleura pour cette émission. Bonne soirée sur France Musique. Il est 19h, peut-être aura-t-on un petit peu de magie dans Au cœur du jazz. Bonsoir Nicolas.
1: Oh oui, il va y avoir forcément de la magie puisqu'on va souffler les bougies d'un bel anniversaire, 40 ans pour l'Orchestre National de Jazz. On vous retrouve lundi. Nathalie, passez un bon week-end.
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1: Bonsoir à toutes et tous et bienvenue au cœur du jazz. Aujourd'hui, nous fêtons un anniversaire, celui d'une institution devenue incontournable dans le jazz français. L'Orchestre National de Jazz a 40 ans, avec un concert inaugural au Théâtre des Champs-Élysées. C'était à Paris le 2 février 1986. Et pour souffler les bougies radiophoniques de l'ONJ, avec moi, 6 des 12 chefs d'orchestre, directeurs musicaux et ou artistiques. Allez, par ordre alphabétique, que Claude Barthélémy, Olivier Benoît, Laurent Cuny, Sylvain Hélary, Frédéric Morin et Franck Tortillet. Soyez toutes et tous les bienvenus. On va commencer cette émission avec vous, Sylvain, puisque vous êtes en poste actuellement et nous nous étions vus en début de saison pour les concerts. C'était votre premier projet, Wiv Scarla, qui est enfin un album. C'est même un double album live qui vient de paraître chez ONJ Records.
3: Oui, tout à fait. Bonsoir.
1: Et c'est un album live qui a été enregistré où ?
3: Il a été enregistré à la scène nationale de Quimper, théâtre de Cornouailles, et puis aussi à l'auditorium de l'Opéra de Dijon.
1: Un premier extrait, musique de Carla Blé, c'est le titre « Exaltation ».

0: Exaltation de Carla Bley par l'Orchestre National de Jazz Actuel, dirigé par Sylvain Ellary. L'ONJ a 40 ans, et ben c'est un petit peu comme dans ce studio finalement, l'ambiance est à l'exaltation justement. Alors, on va essayer de revoir, forcément en une heure ça va être extrêmement difficile de parler de l'ONJ, de tous les événements et de tout ce que vous avez pu y vivre, mais qu'est-ce que ça signifie? Qu'est-ce que ça a signifié pour vous quand vous êtes rentré dans l'ONJ que de représenter justement cet orchestre national de jazz? La première étape, c'est un recrutement. Donc il y a une volonté, j'imagine, d'y aller, Frédéric Morin.
1: C'est moi en premier?
0: Ouais, c'est vous qui commencez.
1: Oui, il y a un recrutement. Donc il y a un projet qu'on dépose. Alors, je peux pas parler pour les autres, mais dans mon cas, le projet était vraiment orienté vers l'idée de faire un orchestre qui serve à beaucoup de monde, Orchestre national de jazz, peut-être le mot national nous gêne parfois un petit peu dans notre secteur, mais moi, en fait, derrière, j'y voyais un outil d'intérêt général, un outil de service public, voilà. Donc, j'ai voulu partager ça avec beaucoup de monde.
0: Laurent Cuny, vous, quand vous avez postulé pour l'ONJ?
2: Oui, le mot national me dérangeait pas plus que ça, mais en effet, c'était d'abord un outil, des conditions de travail absolument exceptionnelles. Et déjà, bon, moi j'étais le cinquième, il y avait quand même déjà une petite histoire qui maintenant évidemment est beaucoup plus longue. Donc il y avait quand même une continuité de ce point de vue-là, pas tellement esthétique parce qu'on avait chacun nos projets différents, mais c'était quand même une institution et on prenait le relais avant de le passer à quelqu'un d'autre.
0: Alors c'est une institution avec des moyens exceptionnels, vous venez de le dire, mais pour autant j'ai l'impression que c'est un fonctionnement qui est quand même relativement, et c'est pas péjoratif, artisanal. C'est pas non plus un grand orchestre national comme il peut y en avoir notamment dans le classique avec des moyens incommensurables. Qui se lance, Sylvaine?
3: Mon Dieu, interrogation surprise. Tout à fait, si on compare des budgets entre des orchestres classiques ou des maisons d'opéra et puis l'Orchestre National de Jazz, c'est pas forcément les mêmes types de budgets. Ceci dit, on est quand même vraiment bien accompagné depuis des années par le ministère qui accompagne, voilà, depuis 40 ans cette volonté de, sur ce modèle d'orchestre, avoir mis en valeur cette musique, pouvoir la partager à plus de monde. Donc en tout cas, on reste exemplaire et un peu unique comme modèle, quoi.
0: Et j'imagine qu'il y a eu une évolution parce que vous, Claude Barthélémy, vous avez connu deux périodes au début des années 90 et au début des années 2000, et c'était peut-être pas exactement déjà la même chose.
4: Ah oui, la première, les musiciens étaient mensualisés pour commencer. Ouais. Donc, et pas en 2002 quand je l'ai repris, là non, ils étaient au cachet. Et ça changeait beaucoup de choses. Beaucoup de musiciens du premier mandat ont pu s'acheter une maison. Et voilà. Sinon, le côté national, moi, m'a jamais gêné. Hein. Autant qu'on ne nous force pas à faire des Anatole France. Enfin,
0: Laurent Cuny.
2: La grande force, il se trouve que j'étais au tout début, j'ai entendu les discussions, j'ai participé à des discussions lors de la Constitution, et la grande idée c'était que chaque chef venait avec ses propres musiciens, ce qui change tout par rapport à une institution classique où il y a un ensemble et c'est le chef qui change. Donc là chacun pouvait vraiment faire un projet avec ses musiciens. Je pense que c'était l'idée clé qui a fait que ça a pu fonctionner aussi bien aussi longtemps.
0: C'était la question que j'allais vous poser, Olivier Benoît. Vous avez tous pu choisir librement votre équipe, qu'elle soit restreinte, plus élargie, ou voire, des fois il y a eu des équipes fixes, et aujourd'hui on est peut-être sur des équipes qui sont plus modulables aussi. Olivier Benoît.
5: Oui, parce qu'en fait, chaque chef a fait évoluer l'orchestre, en fait. Enfin, l'institution Orchestre National de Jazz, pour ma part, ça a été la création du label, il n'y avait pas de label interne. Il y a eu, ben voilà, moi j'avais un projet européen qui s'était tourné vers l'Europe, etc. Puis le soutien des musiciens aussi. Donc effectivement, voilà, beaucoup de. J'ai oublié la question.
0: c'est justement sur le choix des musiciens.
5: Ah oui.
0: Votre liberté, justement, ouais. Comme disait Laurent Cuny, de pouvoir amener sa propre équipe.
5: Oui, moi j'ai fait un appel à candidature qui m'a pris énormément de temps. C'était très, vraiment passionnant. Et d'ailleurs, La question de la présence des femmes dans l'orchestre se posait évidemment déjà depuis un certain temps et c'était très très très compliqué. J'ai eu très peu de candidatures en fait, à l'échelle européenne en plus.
0: Là aussi, évidemment, ça fait partie d'une des évolutions de l'orchestre. Au début, il y avait assez peu de femmes, elles étaient une parfois de temps en temps, et puis à partir de votre mandat, Frédéric Morin, pardon, c'est devenu paritaire.
5: Alors, paritaire, ça dépend des programmes, mais on était entre 30 et 50% de femmes dans l'orchestre sur l'ensemble des programmes. Et ça continue avec les programmes de Sylvain.
0: Alors, des continuités humaines, logistiques, et lorsqu'on parle justement des femmes, il y a aussi tout un encadrement qui est autour de l'Orchestre National de Jazz. Il y a les musiciens et les musiciennes, et puis il y a toutes ceux... Et celles surtout qui sont autour, Sylvaine, vous les fréquentez en ce moment, ce sont surtout des filles aujourd'hui qui dirigent dans l'institution.
3: Oui, comme dans beaucoup d'institutions culturelles, je pense, mais c'est en train de changer. Mais en tout cas, c'est peu importe que ce soit des hommes ou des femmes, c'est une super équipe côtoie effectivement en allant, quand je ne suis pas en répétition, en train de composer ou de jouer, je suis tous les jours au bureau, dans nos bureaux à Danube, et c'est une grande joie de les retrouver, de travailler en commun.
0: Liberté totale de choisir ses musiciens, liberté totale, Franck Tortillet, de choisir ses programmes aussi.
6: Oui, je crois. Enfin, en tout cas, ce qui nous réunit ici, je suis sûr que tout le monde sera d'accord. En tout cas, pour moi, c'était ça, c'est le maître mot, en fait. C'était la liberté. Moi, il n'y a jamais eu personne qui m'a dit ou qui a émis une réserve sur ce que j'allais faire artistiquement. Donc, on a tous eu quand même, on a tous bénéficié quand même d'une grande liberté. Et s'il y a un souhait que je peux donner pour les 40 prochaines années de l'ONJ, c'est que justement cette liberté perdure. Parce que sans cette liberté, je sais pas très bien si encore ce projet aurait du sens.
0: Alors, liberté d'enregistrer des albums, de faire des projets. Il y a eu 13 projets, 12 directeurs ou directrices artistiques différentes. La question, elle vient pour vous maintenant, chères auditrices, chers auditeurs, c'est combien d'albums ont été enregistrés par l'ONJ, en comptant évidemment le dernier, Yves Scarlat. Est-ce que c'est petit A, 25, petit B, 30 albums, ou petit C, 35 albums? Onglet contacter l'émission de la page Au cœur du jazz sur le site francemusique.fr. Bonne chance à toutes et tous.
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0: L'ONJ, ça fait 40 ans que ça dure, et là, les anniversaires vont être fêtés. Sylvaine, il y a des concerts à venir, mais très prochainement, c'est le gros week-end à venir, week-end prochain.
3: Ah là, le compte à rebours est en route pour tout le monde, et oui, c'est le vendredi 12 et le samedi 13 juin au théâtre Sylvia Montfort.
0: Dans le 15e arrondissement. Vous serez également le 21 juin...
3: Tout à fait, le 21 juin, sur l'invitation du ministère qui fait un focus autour du jazz, dans les jardins...
0: Du Palais Royal.
3: Du Palais Royal, là.
0: Le 2 juillet, vous serez à Marseille. Festival et le Jazz des 5 continents. Je crois, j'ai cru comprendre que j'ai un responsable de Jazz des 5 continents à Marseille. Apparemment, l'ONG n'est jamais allé à Marseille. Ça serait la première fois.
4: Non, c'est pas vrai.
0: Ah si, c'est pas vrai. Ah, c'est faux. Bon, c'est faux. Et c'est pas la première fois. Mais en tout cas, c'est la première fois peut-être dans ce festival-là.
3: Ouais. Voilà. Et le 26 juin, on est à Garches. Je tiens à préciser, parce que c'est Yves, qui était l'ancien directeur technique, qui est directeur technique de ce festival, qui nous invite. Donc, merci au passage.
0: En fait, l'Orchestre National de Jazz va aujourd'hui absolument de partout, dans des salles, dans des endroits où il peut être attendu, puis dans des endroits où il est peut-être moins attendu. C'est aussi ça, la diversité, la variété, d'aller jouer dans des hôpitaux, d'aller jouer dans des prisons, par exemple, effectivement. Si on reprend un petit peu chronologiquement, à chaque période, son style, sa patte. Claude Barthélémy, vous avez été directeur de l'ONJ entre 89 et 91, puis entre 2002 et 2005, et on ne se connaît pas personnellement, mais j'ai l'impression que ce qui vous caractérise, il y avait une forme d'humour dans cet orchestre.
4: Ah ben j'espère bien. J'espère bien quand même.
0: Il suffit de lire les pochettes, de voir un petit peu ce qui s'y passe. Donc voilà, il y avait des choses. Juste avant de vous écouter, vous, on va revenir au premier album de 86. C'est François Janot, et on écoute le titre Watershed.

0: Watershed, c'est l'ONG en 1986, c'est le premier album de l'ONG. Tiens, je vous donne un petit indice, chers auditeurs, chères auditrices. C'était le mandat de François Janot, qui était au solo, d'ailleurs, de saxophone soprano. Il y a eu deux albums enregistrés, il y avait un album studio et un album live enregistré par la radio allemande, la RDA. Et oui, c'est une autre époque. On était en 86, François Janot, qui n'est pas parmi nous ce soir, puisqu'il joue. Il est effectivement en concert au Triton. On revient à vous, Claude Barthélémy. J'évoquais la question de l'humour. Il suffit de voir vos pochettes. Voilà, ce phonogramme est dédié au papier peint, par exemple. Et puis tous les musiciens étaient appelés par leur surnom dans l'album.
1: Tout à fait. Ouais.
0: Le titre qu'on va écouter, il y a même Dieu qui joue.
1: Oui.
0: Il était invité.
1: Michel Godard.
0: Voilà. Et moi, je suis ravi parce que Dieu, il est tubiste.

0: Mats Kirel, c'est Claude Barthélémy qui dirigeait l'ONG entre 89 et 91, et puis après, 10 ans plus tard, entre 2002 et 2005. Comment ça se fait que vous l'avez fait deux fois, vous? Il n'y avait plus personne ou on ne pouvait pas se passer vous à l'époque?
1: J'étais assez chaud sur le, disons, dans le paysage du jazz entre mes deux mandats. Et un directeur italien a été nommé avec qui ça n'a pas marché. Je vais pas dire du mal de lui, c'est un ami en plus, mais ça n'a pas du tout embrayé bien, ni avec le métier, ni quoi que ce soit. Et à cette époque-là, il y avait des bonnes âmes au ministère de la Culture qui voulaient bien profiter de l'occasion pour supprimer l'institution, tout simplement. Alors, bon, comme... j'avais beaucoup de chance et que j'étais assez présent, je me suis dit bon, on va y aller avec une équipe, j'ai présenté un projet avec une équipe vraiment garantie sur facture, très très solide, incontestable, et puis on va voir ce que ça donne.
0: Il y a eu d'autres périodes de coups de mou, de up and down ou globalement
1: Je pense que c'était vraiment une mauvaise période. Après, pour la suite, je suis bon au courant.
0: Qu'est-ce que vous retenez, vous, de vos deux passages, justement, de cette expérience?
1: Ah bah, c'est extraordinaire, ça m'a permis de faire 4 disques en orchestre un petit peu développé. J'aime ni le mot grand orchestre, ni le mot big band, je suis pas d'accord avec cette exception, mais...
0: Grand ensemble.
1: Et puis, comme disait Franck tout à l'heure, on peut faire absolument ce qu'on veut, quoi. Tant que ça ressemble un petit peu à un orchestre de jazz, quand même, quoi. Voilà, bon, c'est limite. Et bon, voilà, c'est une grande joie. Mais aussi, j'ai vu l'évolution de la société française en 13 ans, c'est redoutable.
0: Alors, la société française, des musiciens, c'est-à-dire la société
1: non,
0: française?
1: Non, mais comment les musiciens respirent la rue, tout simplement. C'était pas du tout la même chose dans les années 80, les années 2000.
0: Voilà. Laurent Cuny, vous, qu'est-ce que vous retenez de votre mandat entre 94 et 97?
2: Que du bonheur. Bah, 120 concerts, toute une infrastructure qui fait, enfin, ça a déjà été dit, qu'on fait ce qu'on veut, comme on veut. Donc c'est irremplaçable et enfin, je pense qu'il y a très peu de gens qui peuvent bénéficier de ça. En tout
0: c'est cas, un privilège.
2: Oui, c'est un grand privilège. Oui. Donc moi j'en ai profité au maximum et donc ça reste une période très très exceptionnelle pour moi.
0: Ouais. Est-ce que c'est une étape qui peut booster une carrière justement ou...
2: Alors ça, on a beaucoup dit que justement ça ne la boostait pas.
0: Ouais.
2: Et je pense que je parle pas pour les autres qui sont présents ici, je pense que dans la majorité des cas ça a été vrai quand même. C'est-à-dire quand on sort à peu près dans le même état où on est arrivé, et ça enclenche pas des accélérations de carrière fulgurantes, c'est le moins qu'on puisse dire.
0: En ce qui vous concerne, il y a eu 3 albums qui ont été enregistrés sous votre mandat, dont un hommage à une figure tutélaire dont on parle en ce moment beaucoup forcément, puisque ce sont les 100 ans de Miles Davis.
2: Oui, enfin, il n'y a pas eu un album en particulier, mais c'est vrai que bon, au début, j'avais fait un programme dédié à Miles Davis, et donc il y a des morceaux de ce programme ou d'autres d'ailleurs qui ont essaimé un peu dans tous les disques.
0: C'est l'album Yes to No.
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0: Laurent Cuny, à la tête de l'ONG entre 94 et 97, invité ce soir comme Claude Barthélémy, Olivier Benoît, Sylvain Hélary, Frédéric Morin et Franck Tortillet pour célébrer les 40 ans de l'Orchestre National de Jazz. Vous nous avez dit précédemment que vous avez chacun choisi votre équipe, vos musiciennes, vos musiciens, en sachant que il faut trouver justement cet équilibre, même si on connaît les gens qui ont construit un programme. Il faut donner, comme on dit, du biscuit à tout le monde et savoir gérer les égos, s'il y a des égos. Et quand là, on prend l'équipe qui représente quand même l'ONG, est-ce que c'est une question qui a pu se poser pour vous à un moment donné, ou finalement les choses sont relativement fluide. Je vois Olivier Benoît qui est en face de moi. C'était pas forcément votre équipe initiale, vous avez fait un appel à candidature.
1: Oui, puis l'orchestre a légèrement évolué au fil de mon mandat. Est-ce que j'ai oublié la question.
0: Est-ce qu'il y a des difficultés humaines justement dans la gestion du groupe?
1: Il y en a toujours, je pense.
0: Ouais.
1: Mais on gère et puis on fait, on fait ce qu'il faut pour que tout aille bien et il n'y a quasiment pas eu de défection. Enfin, on a réussi à rester unis pour faire la musique, pour jouer, pour se faire plaisir aussi, parce que voilà, et puis pour profiter de tout ce qu'on a pu faire pendant ces 5 ans avec quand même des programmes, enfin des choses incroyables, quoi.
0: Il y a une certaine époque, c'était des équipes qui étaient plutôt fixes. Là, je m'adresse plutôt à Claude Barthélémy ou Laurent Cuny. Est-ce que les musiciens avaient des projets par ailleurs?
2: Oui, certains, oui, la plupart.
0: Oui, certains. Bien sûr, oui. Ok. Oui. Parce qu'aujourd'hui, ça tourne beaucoup les équipes. Frédéric Morin, peut-être depuis votre moment, peut-être auparavant aussi. C'est pas forcément. Ils ont d'autres projets. Il y a une vie, quoi.
3: Mais ils ont toujours eu d'autres projets. Et je pense que toutes les musiciennes et les musiciens qui ont participé à l'ONG ont toujours joué à côté. Et puis.
0: C'est pas un poste fixe.
3: Non, c'est pas un poste fixe. Et puis surtout, il y a pas d'exclusivité du tout. Donc les gens sont libres. Ça aussi, c'est très bien. Et je pense que c'est important d'ailleurs qu'ils le soient, parce que comme ça, ils peuvent multiplier les expériences et ne pas être juste musicien d'orchestre. Mmh.
0: Franck Tortillet, vous avez été directeur de l'ONG entre 2005 et 2008. Vous avez amené une dimension rock. Non, cette dimension rock, elle pouvait déjà exister auparavant, mais j'ai l'impression qu'avec votre album autour de Led Zeppelin, vous parliez de votre liberté tout à l'heure, là, vous êtes vraiment fait plaisir. Il y avait une part de nostalgie.
4: Oui. De notre côté, sur ce qu'on vient d'entendre de Laurent, finalement, oui. On n'est pas si loin.
0: Et, ouais, c'est ça.
4: En fait, ouais, on m'a toujours posé cette question, mais pourquoi j'ai fait ça et pourquoi j'ai fait un truc sur Led Zeppelin, et la seule réponse qui m'est venue, et c'est la seule qui compte, c'est parce que j'aime ça. Mmh. Et je vois pas ce que je peux dire d'autre, en fait. Donc, mais en fait, je reviens sur le choix de l'orchestre. Moi, j'aime beaucoup cette phrase de Miles Davis qui dit que le premier pas d'un compositeur, c'est de choisir avec qui on veut jouer. Et je crois qu'on était tous aussi dans ce cas-là, c'est-à-dire d'embarquer des musiciens, des gens avec nous. Et j'aime bien aussi cette anecdote. Alors, je vais en profiter pour raconter cette anecdote parce qu'il est à côté de moi. C'est lorsque j'ai terminé mon ONG, nous on a joué le 31 août 2008, donc le dernier jour, parce que le 1er septembre c'était fini. Et donc je suis rentré chez moi. Et dans le train, je reçois un coup de fil donc de Laurent Cuny qui me dit on va manger tous les deux à midi. Donc très bien. Donc on se retrouve à Bastille. Et le premier truc qu'il me dit, je m'assieds et avant de me dire bonjour, il me dit alors vas-y, raconte tes 3 ans. Et en fait, c'est un souvenir qui m'est beaucoup resté. Mais ce qui veut dire aussi, c'est que on est tous quand même très impactés par ce qu'on a fait là pendant ces années-là. C'est quelque chose d'important. Et puis aussi de partager, d'aller voir, les expériences des uns et des autres. Enfin, je trouve que lorsqu'on a fait une expérience comme ça, l'ONG, on est quand même toujours un petit peu lié à ça, quand même, je trouve.
0: Alors vous l'avez dirigé, vous êtes en train de diriger, comme c'est le cas de Sylvain et Larry, mais je pense aussi à toutes les musiciennes et tous les musiciens que vous avez eus à vos côtés. Là aussi, pour eux, tout à l'heure, je posais la question de savoir si ça avait boosté une carrière. Évidemment, un passage dans l'ONG, ça fait grandir les jeunes et les moins jeunes.
4: Alors, Franck, oui, moi, je citerai le premier ONJ en fait, l'ONJ de François Janot, qui avait quand même un casting qui était assez incroyable, hein, avec tous ces gens-là, entre Andy Emler, Denis Badeau, Marc Ducreff, enfin tous ces gens-là qui aussi étaient là et qui commençaient en fait leur carrière et qui où ils ont eu un coup de projecteur fantastique, mais c'était le cas aussi pour chaque musicien d'entre nous, je crois. Hein.
0: Alors vous, c'était, on l'a dit, Led Zeppelin. Et ben on va écouter un titre emblématique de Led Zeppelin, sans guitare ni chanteur, mais par contre avec des trompettes, il y a des cuivres, et on l'a dit, un peu de nostalgie. Cachemire.

0: Franck Tortillet à la tête de l'ONG. C'était entre 2005 et 2008. Alors, combien d'albums, chères auditrices, chers auditeurs, enregistrés en 40 ans par l'ONG? Petit A, 25, petit B, 30, petit C, 35. Et là, la réponse tout en cœur, tout le monde va me répondre.
1: 35
0: avec un enthousiasme démesuré. Deux sous François Janot, on l'a déjà dit, c'était en 86. Deux sous Antoine Hervé entre 87 et 89. Dans votre premier mandat, Claude Barthélémy entre 89 et 91, il y en avait deux également. On a évidemment une grosse pensée pour Denis Badeau qui a dirigé l'ONG entre 91 et 94. Trois albums enregistrés qui nous a quittés en 2023. Laurent Cuny, vous sous votre mandat entre 94 et 97, il y a eu trois albums. Trois pour Didier Le Vallée entre 97 et 2000. Paolo Damiani, il y en a eu un entre 2000 et 2002. Claude Barthélémy, deuxième mouture, encore deux albums entre 2002 et 2005. On était sur des périodes de trois ans. Franck Tortillet, 2005-2008, deux albums. Dany Lévinec en fera quatre entre 2009 et 2013. Et puis Olivier Benoît, vous en faites quatre. 4 plus 1 finalement.

0: Puisque vous êtes entre 2014 et 2018, et ça correspond, en fait, c'était il y a 10 ans pour les 30 ans de l'ONG. Il y avait eu un album spécial fait à ce moment-là.
1: Exactement, avec France Musique d'ailleurs. C'était un grand, grand événement. On a mis un an et demi à préparer ce concert. Donc voilà, c'était pas gagné. Hein. Personne n'y croyait, mais on y a réussi avec toute l'équipe.
0: Mais c'est un peu le challenge et le principe du jazz. Des fois, on n'y croit pas, mais voilà. Ça va finir par fonctionner. Frédéric Morin, il y en a eu 5 entre 2019 et 2024. Et donc, le dernier, on arrive à 35 avec Sylvain Hélary, l'album With Scarla, qui est un album partenariat France Musique. On gagnait un album Agnès Bourbon de Saint-Bonnet-des-Bruyères dans le Rhône, Hervé Moudin de Boulogne-Billancourt, Alice Bouzimont de Montfavet dans le Vaucluse, Franck Dada de Limoges, Corinne Amouchet de Marmande dans le Lot-et-Garonne, Philippe Carpentier de Tours, Anita Rouge de Douarnenez dans le Finistère, François Bargelès à Souston dans les Landes, Valérie Gotz à Nancy et Dominique Théel qui est à Saint-Malo. Voilà un album. Vous allez le dédicacer, Sylvain?
2: Avec plaisir. Je trouve que ça représente aussi tout le public. En fait, il y a des gens de partout. Bravo. Ouais.
0: C'est un peu l'idée, justement, que tout le monde puisse gagner, tous les territoires, puisque de toute façon, l'ONG va dans tous les territoires. Même dans les petites communes. J'ai vu qu'il y avait des communes de 1000-2000 habitants où l'ONG peut y aller sans aucun problème.
1: On peut aller partout. Hein.
2: Bah, on peut aller partout. On peut s'arranger.
1: Tant qu'on nous invite.
0: Alors, on peut aller partout. Et puis, il y en a un qui a voulu aller en Europe. Vous l'avez un petit peu évoqué tout à l'heure, Olivier Benoît. Vous, c'était une dimension européenne. 4 projets, 4 capitales. Paris, Berlin, Rome et Oslo.
1: Tout à fait.
0: Pourquoi ces quatre villes qui vous inspiraient particulièrement?
1: Paris, c'était assez évident. Et puis en plus, ça permettait de démarrer le projet rapidement. Parce que j'ai démarré un mois après ma nomination. On a fait la création du concert. Donc c'était assez assez court, assez sportif. Et puis ensuite, Berlin, parce que c'est des villes en fait que j'adore. Berlin, Rome, Oslo, c'est... Voilà, je sais pas quoi dire autrement.
0: Ça tombe bien, si vous les adorez, je vous propose d'aller à Berlin et puis on ira faire un petit tour à Oslo après.

0: Olivier Benoît, l'ONG, c'était entre 2014 et 2018, cette dimension européenne. Et puis on a commencé à l'évoquer précédemment dans l'émission. Le premier label, c'était le label bleu. Après, on est passé chez Verve notamment. On est revenu à label bleu, le chant du monde. Et puis en 2014, là, c'est le label maison, l'Orchestre National de Jazz, qui a son propre label, ONG Records. C'était sous votre mandat.
1: Oui, tout à fait. On avait envie de je pense que c'était une envie qu'auraient eu tous les chefs de faire ça. Nous, ça a été possible. En plus, le marché du disque commençait à diminuer. Et donc, avoir le contrôle, la maîtrise en tout cas de toute la chaîne, c'était quand même un confort génial, quoi.
0: Donc 2014 jusqu'à aujourd'hui, c'est le label ONG.
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0: Frédéric Morin, 2019-2024, on se rapproche d'aujourd'hui avec 5 albums, on l'a dit. Et avec vous, il y a une dimension peut-être un peu particulière. On ne fait plus uniquement des concerts, ce sont des spectacles.
3: Oui, alors parce que dans les cinq albums, il y a un livre-disque qui a été tiré d'un spectacle qu'on a fait pour un spectacle jeune public qui s'appelait Dracula.
0: Dracula.
3: Voilà, donc qui était un support un peu différent, et puis il y a un dernier album qu'on a sorti uniquement en numérique, un disque qu'on a enregistré avec l'ensemble Intercontemporain, un programme jeu qui n'est pas sorti en physique, mais uniquement en numérique. En physique, en disque classique, on va dire, on en a sorti 4.
0: Mais il y a quand même cette volonté d'aller voir, et je pense que Sylvain, vous continuez aussi cette idée d'avoir une vision artistique globale, pas uniquement la musique, vous allez chercher aussi dans d'autres secteurs de jeu, si je puis dire.
3: Oui, et alors ce qu'on a beaucoup changé aussi dans le fonctionnement de l'orchestre, et moi je suis très heureux que Sylvain continue ça, c'est que ce qu'on appelle l'action culturelle, la médiation, la transmission, a pris une énorme part dans l'orchestre. Aujourd'hui, c'est vraiment une très très grosse partie de l'activité de l'orchestre, c'est quasiment un quart de l'activité de l'orchestre, je veux dire. Donc voilà, c'est aussi une autre façon de transmettre la musique, et entre autres, le spectacle jeune public, c'est un moyen de toucher des jeunes et de les accompagner pour découvrir cette musique, mais pas uniquement au travers du spectacle, mais au travers de tout un tas d'actions de médiation.
0: La transmission, c'est aussi la démultiplication de l'ONG avec un ONG junior, un orchestre des jeunes.
3: Bah, oui, que d'ailleurs...
0: Qui est parrainé par d'anciens, généralement.
3: Absolument. Il y a pas mal de personnes autour de cette table qui ont travaillé avec l'Orchestre des Jeunes. C'était un orchestre qu'on a créé en 2018. C'est François Janot qui l'a dirigé en premier. Chaque année, c'est un nouveau casting de jeunes musiciennes et musiciens qui sont recrutés globalement dans toute l'Europe et qui rejouent, qui font revivre les répertoires de l'ONG. Voilà, c'est une façon de valoriser ce patrimoine en fait, et de continuer à le faire connaître, et surtout le transmettre à une jeune génération qui connaît pas forcément les étudiants et les étudiantes que moi par exemple que j'ai au CNSM depuis quelques mois. Ils ont 20 ans, ils connaissent pas l'ONG de François Janot, voilà.
0: Bah oui, ça a 40 ans, forcément. C'était la génération, deux générations.
3: Exactement.
0: Même pour eux.
3: Donc, l'Orchestre des Jeunes, c'est vraiment un moyen de transmettre cette musique et de la faire vivre.
0: Patrimoine et matrimoine, comme vous le faites, Sylvain, avec Yves Scarla, notamment, cet album autour de Carla Bley. Et puis, une académie d'écriture aussi. Ça, c'est
3: ouais,
0: quelque chose d'important.
3: Ouais, une académie de composition. Qu'on a créée en, alors je sais plus, 22, hein, c'est ça, 2022, je crois, la première.
4: Ouais,
3: c'est la cinquième, là?
4: Je dis pas de bêtises,
3: c'était la cinquième. Et Sylvain a eu la chance.

0: Ex Machina, le titre Alchimie sous le mandat de Frédéric Morin entre 2019 et 2024. Et nous terminons cette émission comme il se doit avec le dernier album, le 35e, le vôtre, Sylvain Hélary, qui vient de sortir, c'était il y a quelques jours.
1: C'était le 22 mai, voilà.
0: Sur le label de l'ONG, c'est un partenariat France Musique et c'est une musique de Carla Blé. Oui, c'est Carla et l'ONG.

0: Au cœur du jazz, c'est terminé pour aujourd'hui. Merci à vous six d'avoir participé à cette émission pour les 40 ans de l'Orchestre National de Jazz.
1: Merci à toi.
0: Merci à vous toutes et tous pour votre écoute. 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
2: Le partenariat France Musique, c'est aussi avec l'Orchestre National de Jazz. Pour l'heure, il est 20h, c'est l'heure du concert du soir sur France Musique et nous retrouvons François-Xavier Chemchak en direct de l'auditorium, de la Maison de la Radio et de Musique. Bonsoir François-Xavier.
3: Bonsoir Nicolas Pomaret, je vous souhaite une excellente soirée, bon week-end et on vous retrouve lundi sans faute.
2: Merci.
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Bonsoir et bienvenue sur France Musique, bienvenue au sein de l'auditorium de la Maison de la Radio et de la Musique. Voici un fascinant voyage musical que nous proposent les membres de l'Orchestre Philharmonique de Radio France qui seront placés ce soir sous la direction de François Leleu. Un voyage que le public devant moi effectuera bien évidemment en mode avion. À bon entendeur, salut avec la délicieuse symphonie Hafner de Mozart, avec l'envoûtante symphonie de chambre de Franz Schreker et avec une création mondiale que j'ai eu le plaisir d'entendre ce matin en répétition, ici même, le très entraînant, le très rythmique, mais en même temps le très planant Overblow du compositeur finlandais Sauli Zinoviev, qui est parmi nous ce soir et que je salue. Un concert sans entracte qui va nous permettre d'entendre les musiciens du Philhar, comme on dit en général, et le clarinettiste Nicolas Balderou en particulier, clarinette solo de cet orchestre depuis 2011, car ce sera lui, Nicolas Balderou, le soliste de cet Overblow de Sauli Zinoviev, compositeur ancien guitariste de rock. To blow signifie en anglais souffler, alors on pourrait traduire ce titre Overblow par sursouffler, puisqu'on demande à certains des bois derrière moi de produire le bruit du vent ou celui du souffle humain, comme on soufflerait sur une vitre ou sur un feu pour l'attiser, souffler dans le corps de l'instrument, un souffle reproduit aussi par les archets sur les cordes, à peine enfoncés par les doigts des violonistes, tandis que la clarinette produit quelques distorsions, tandis qu'on frotte un balai sur une timbale, que des archets mettent en résonance un marimba, qu'on fait aussi craquer les cordes comme on ferait craquer un parquet, bref, du son, du souffle, de la spiritualité et une énergie motorique, je le disais, entraînante. Mais avant cela, avant l'énergie de Sauli Zinoviev et la grâce de Mozart dans la symphonie Hafner, nous allons écouter la musique absolument envoûtante de Franz Schreker. Voilà un compositeur de très grand talent, mais qui a eu la mauvaise idée de vivre à la même époque que messieurs Ravel, Debussy, Rachmaninoff, Mahler, Richard Strauss ou Gershwin. Et on a un peu oublié Franz Schreker, cet enfant de la bourgeoisie juive d'Europe centrale, qui est né en 1878, année de naissance du sinistre Joseph Staline, et qui meurt en 1934 dans la ville de Berlin, dominée depuis un an par les nazis qui ont jeté les œuvres de Franz Schreker dans leur catalogue d'art soi-disant dégénéré. Schreker, compositeur quasi autodidacte, malgré un passage au conservatoire de Vienne, mais son nom fera grand bruit à partir de 1908 avec la création de son ballet L'anniversaire de l'infante, d'après Oscar Wilde, et surtout plus tard avec ses opéras Les Stigmatisés ou encore Le chercheur de trésors, Der Schatzgräber, qui l'impose comme l'un des chantres de la modernité à l'opéra aux côtés de Richard Strauss. Schreker deviendra même directeur du conservatoire de Berlin à partir de 1920, mais il sera écarté de ses fonctions par le régime hitlérien du fait de ses origines juives un an avant sa mort, je le disais, en 1934. La symphonie de chambre que nous allons entendre date de 1916. Elle a été créée l'année suivante pour fêter le centenaire de l'Académie impériale de musique de Vienne. Elle n'a pas de programme particulier et je dirais que c'est tant mieux, c'est absolument parfait, car libre à vous de vous laisser porter par cette page foisonnante, comme on serait dans une forêt de contes de fées, il suffira de penser à la phrase « Il était une fois » et l'Orchestre Philharmonique de Radio France, dirigé par François Leleu, s'occupera de vous emmener dans ce pays enchanté. Dans cette symphonie de chambre, 24 instrumentistes derrière moi, ce ne sont pas les 24 violons du roi, mais c'est encore mieux. Deux premiers violons, deux seconds violons, deux altos, trois violoncelles, deux contrebasses, une flûte, un hautbois, une clarinette, un basson, encore une trompette, un trombone, une harpe, un piano, un stélesta, un harmonium, des timbales et quelques percussions. Excellente soirée sur France Musique, à l'écoute de cette musique signée Franz Schreker.

0: C'est vraiment absolument magnifique cette musique de Franz Schreker en direct sur France Musique. Vous venez d'entendre la symphonie de chambre composée en 1916 par ce compositeur, joué par les musiciens de l'orchestre philharmonique de Radio France, placé ce soir sous la direction de François Leleu. François Leleu qui se promène dans les rangs des musiciens pour les faire se lever les uns après les autres pour que chacun ait sa part d'applaudissements à la suite de cette interprétation de la symphonie de chambre créée à Vienne le 12 mars 1917. L'Europe était à feu et à sang, de nombreux musiciens étaient mobilisés dans la Grande Guerre, certains blessés, certains même tués au champ de bataille, mais il restait encore quelques instrumentistes à Vienne pour permettre au public de s'évader en écoutant cette symphonie de chambre de Franz Schreker. C'est donc François Leleu qui dirige ce concert que vous écoutez en direct sur France Musique.
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0: Il est 20h35 et voici un changement de plateau pour la deuxième œuvre au programme de ce concert dirigé par François Leleu. François Leleu, ce fut d'abord et c'est toujours un des plus grands oboïstes de notre temps. En témoignent ses disques, ses enregistrements de concerts qui reviennent régulièrement sur France Musique. François Leleu, c'est également un professeur à Munich où il vit aux côtés de son épouse violoniste Lisa Batiashvili et de leurs enfants. Mais il est aussi depuis plusieurs années chef d'orchestre, principal chef invité de l'Orchestre Philharmonique National Hongrois. Et surtout, depuis peu, François Leleu est directeur artistique de l'Académie de Chambre de Potsdam. Et après cette page de Franz Schreker, il va diriger dans une vingtaine de minutes la 35e symphonie de Mozart, la symphonie Haffner en ré majeur, Köchel 385. Mais tout d'abord, nous allons avoir le plaisir et le privilège d'assister à ce qu'on appelle une création mondiale. J'en disais quelques mots en introduction. Radio France a commandé au compositeur finlandais Sauli Zinoviev une œuvre pour clarinette et orchestre à l'attention de Nicolas Balderoux, clarinette solo du Philharmonique de Radio France depuis maintenant 15 années. Et les deux hommes, Zinoviev et Balderoux, ont travaillé côte à côte sur cette œuvre. C'est Zinoviev, donc bien sûr compositeur, Balderoux pour l'aspect technique de l'instrument. D'ailleurs, il nous en parlera à la fin de ce concert. Sachez également que nous écouterons après ce concert le second concerto pour clarinette de Carl Maria von Weber, un siècle jour pour jour après la mort de ce compositeur le 5 juin 1826. C'est un concerto qu'on écoutera bien sûr dans l'enregistrement de Nicolas Balderoux. Weber avait composé pour un clarinettiste qui s'appelait Berman. Mozart avait composé son concerto pour immense chef-d'œuvre pour clarinette pour Anton Stadler. Eh bien, deux siècles et demi plus tard, voilà encore une magnifique collaboration entre un compositeur et un instrumentiste dans cette partition qui s'intitule Over Blow. Blow, je le disais, c'est souffler. To blow a horn, par exemple, et to blow saxophone. Et mot à mot, over blow, ce serait sur-souffler avec trois mouvements dont les titres sont assez savoureux et originaux. Tout d'abord, Il commence par la fin, c'est le titre de ce premier mouvement avec une musique motorique, percussive, un peu dans l'esprit de Pacific 231 d'Arthur Honegger qui évoquait jadis une locomotive en mouvement, avec également dans ce premier mouvement une partie planante au milieu de ce voyage. D'ailleurs, le second mouvement, c'est un voyage à lui, une musique suspensive, un peu en nappe sonore. Et puis le final, c'est the final gesture, le geste final, un final vif et virtuose pour ce compositeur qui était un ancien guitariste de rock. On pourrait appeler ça l'art de la double croche dans cette partition qui réclame quelques effets instrumentaux, un jeu entre la sonorité et le bruitage. Je le disais, certains instrumentistes doivent souffler non pas dans le bec ou l'embouchure de leurs instruments, mais dans le corps de l'instrument pour provoquer ce souffle humain, comme si vous souffliez sur une vitre, sur un feu pour l'attiser. Les instrumentistes à archer, eh bien, frottent leurs cordes, mais en posant légèrement les doigts de la main gauche sur les cordes. Cela donne aussi cet effet de souffle. Parfois, l'archer est écrasé pour faire une sonorité de craquement, comme si on craquait un parquet. Des archers, eh bien, l'un du percussionniste les utilise aussi pour frotter sur les lames du marimba, tandis que le timbalier frotte parfois du balai sur la peau de ses timbales pour faire un effet assez particulier. Et tout cela donne cet overblow du compositeur Saouli Zinoviev. Voici cette partition donc en création mondiale, interprétée par Nicolas Balderou et ses collègues de l'Orchestre Philharmonique de Radio France, dirigée par François Leleu. Et juste après, eh bien, nous entendrons cette symphonie Hafner que Mozart a composée en juillet 1782. Vous êtes sur France Musique, vous avez bien raison. Nous allons passer encore un très bon moment avec ce musicien de l'Orchestre Philharmonique de Radio France.

en direct sur France Musique. C'était une création mondiale. On vient d'écouter Overblow du compositeur Sauli Zinoviev, partition dédiée à Nicolas Balderou, qui jouait ici aux côtés de ses collègues de l'Orchestre Philharmonique de Radio France, dirigé par François Leleu. Sauli Zinoviev présent dans la salle et qui monte sur la scène. Sauli Zinoviev, qui est né en 1988, voilà ce qu'écrit à son sujet Christophe Corbier. Figure emblématique de la jeune génération de musiciens finlandais, Sauli Zinoviev a connu un succès fulgurant dans les années 2010. Formé à l'Académie Sibelius d'Helsinki et à la Hochschule für Musik de Karlsruhe, il s'est rapidement imposé sur le devant de la scène grâce à ses œuvres orchestrales défendues par Klaus Mäkelä ou Osmo Venske. Par sa prédilection pour l'orchestre, Zinoviev s'inscrit dans la lignée du patriarche de la musique finlandaise Jean Sibelius, aussi bien que de son professeur Wolfgang Rimm.

cette partition Overblow, vous l'entendiez, s'est déroulée en trois mouvements auxquels Saoli Zinoviev a donné des titres en anglais. Begins at the end, il commence à la fin. Trip of its own, un voyage en soi. Et the final gesture, le geste final. Et je vous rappelle que nous aurons le plaisir de recevoir à l'issue de ce concert et François Leleu et Nicolas Baldero pour parler de cette création mondiale Overblow, mais aussi pour évoquer le centenaire de la mort de Karl Maria von Weber le 5 juin 1826. Vatainer, 6 minutes, vous écoutez France Musique. Un petit changement de plateau, encore une fois, pour la troisième partition au programme de ce concert. C'est la symphonie Haffner de Mozart. Haffner, H-A-2-F-N-E-R, c'est un nom qui revient plusieurs fois dans la vie et dans l'œuvre de Mozart. Plusieurs partitions portent ce nom. La sérénade Haffner, la symphonie Haffner. Alors, il s'agit d'un monsieur Sigmund Haffner, qui était un notable de Salzbourg, la ville natale de Mozart, bien sûr. D'abord marchand et ensuite bourgmestre, donc maire de la ville. En 1776, quand Mozart avait 20 ans, ce Haffner avait marié sa fille, d'où la sérénade Haffner, que chef 250. 6 ans plus tard, en 1782, cet influent monsieur Haffner est anobli. Alors, il faut marquer le coup, Léopold Mozart exige même de son fils de faire un nouveau cadeau à monsieur Haffner, donc une nouvelle sérénade, un travail vite fait, bien fait. Mais cette nouvelle sérénade, eh bien Mozart va la transformer en symphonie. C'est l'œuvre en 4 mouvements qu'on va entendre maintenant, avec tout d'abord un premier mouvement Allegro con spirito que Mozart demande de jouer, je cite, avec beaucoup de feu. Le deuxième mouvement, c'est un andante qui possède un effectif très réduit. C'est l'orchestre de la sérénade d'origine, très vraisemblablement. Troisième mouvement, c'est un menuetto avec son trio central, comme le veut la tradition. Et puis le final presto, Mozart demande de la jouer aussi vite que possible, cette partition, ce final, dans lequel il cite un extrait de son opéra L'enlèvement au sérail qu'il avait créé à cette époque. Et c'est en 1783, donc le 23 mars 1783, qu'avait été créée cette partition avec ce qu'on appelle dans le jargon un orchestre Mozart, c'est-à-dire les vents par deux, 2 flûtes, 2 hautbois, 2 clarinettes, 2 bassons, 2 cors et 2 trompettes avec les timbales et les cordes. Les cordes et les timbales, donc tout ça c'est l'orchestre philharmonique de Radio France qu'on va retrouver sous la direction de François Leleu dans la symphonie numéro 35 en fa majeur, la symphonie Haffner Köchel 385. Je vous souhaite une excellente fin de soirée à l'écoute de France Musique. Et voici François Leleu.

Allegro con spirito andante menuetto et finale presto sur France Musique. Vous venez d'entendre la 35e symphonie, la symphonie Hafner de Mozart en ré majeur. C'était donc la 35e symphonie de Mozart par l'orchestre philharmonique de Radio France, dirigé par François Leleu, en direct de la maison de la radio et de la musique.

0: Voilà un concert qui nous a permis d'entendre la symphonie de chambre de Franz Schreker, Overblow de Saouli Zinoviev, et donc cette 35e symphonie de Mozart. Un concert que vous avez pu suivre sur France Musique grâce à Cédric Châtelu, Lila Bouche, Alex Sotinois, Alison Scrizzi, musicienne metteur en onde Alice Legros, le direct assuré par Julien Moulet, réalisation Marie Grou, et le site préparé par Nelly Portal.
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0: 21h30, nous sommes en direct et tandis que l'on applaudit encore l'Orchestre Philharmonique de Radio France, à côté de moi se trouve Nicolas Balderou. Bonsoir Nicolas, merci beaucoup d'être ici à nos côtés. Félicitations, bravo pour cette prestation. C'est toujours émouvant de vous entendre, vous et vos camarades de l'Orchestre Philharmonique de Radio France. Mais il y a encore un petit plus lorsqu'on dit création mondiale, lorsqu'on a, nous aussi, auditeurs, auditrices, on a une sorte de saut dans l'inconnu.
2: Absolument, et pour vous l'inconnu aussi, total. Moi, quand j'ai eu la chance de faire la connaissance de Saouli et lui commander cette pièce, ben voilà, c'était un pari, hein, parce que autant j'aimais beaucoup sa musique orchestrale, j'avais écouté son sublime concerto pour violon, mais voilà, on sait jamais à quelle sauce on va être mangé, donc, et j'ai eu une merveilleuse surprise, quoi. Pour moi, c'est vraiment une...
0: Quel est le point de départ de tout ça? Comment ça commence une commande de Radio France?
2: Ça commence par une rencontre, après...
0: Donc c'est vous qui avez déterminé ça?
2: Absolument, et après c'est, je me renseigne, j'écoute sa musique, j'essaye de voir si c'est un univers qui me convient, et est-ce que lui d'abord est intéressé tout simplement d'écrire pour la clarinette. Et donc voilà, quand les astres sont alignés...
0: Ensuite, on fait appel aux gens qui s'occupent des finances, parce que c'est une commande.
2: Exactement, donc un grand merci à Radio France, justement, qui a été moteur sur ce projet. Donc voilà, un grand merci à au département de la création de Radio France.
0: Alors, je citais d'illustres prédécesseurs, les Stadler, les Berman, clarinettistes qui ont inspiré Mozart et Weber, et qui ont apporté leur contribution technique. Quelle était votre contribution dans cette composition de l'œuvre?
2: J'ai eu la chance d'avoir affaire à un compositeur qui est très organisé et qui m'a envoyé la partition vraiment plusieurs mois en amont, ce qui est extrêmement rare, je vous le dis franchement. Souvent, c'est plutôt 2-3 semaines avant, au mieux, quand on est verni. Et donc, ça m'a permis de faire un vrai travail. Vraiment, on a travaillé main dans la main pour essayer de rendre ça plus clarinettistique, parce que voilà, il n'est pas clarinettiste, donc il écrit un peu à l'oreille, comme le ferait un pianiste ou un guitariste, comme en l'occurrence, en ce qui le concerne.
0: Parce qu'il est guitariste de rock.
2: Exactement.
0: Enfin, il l'était.
2: Tout à fait. Et donc, il y avait quand même des choses qui étaient pas réalisables ou qui étaient un petit peu gauches, un peu malhabiles. Et donc voilà, on travaille ensemble. Qu'est-ce qui pourrait lui convenir, tout en gardant l'esprit c'est quelque chose qui était vraiment très intéressant. Et on a fait des modifications jusqu'au dernier jour.
0: Ah, voilà. Ah oui, d'accord. Donc, juste avant.
2: La lumière des répétitions et de la générale, on s'est dit, tiens, est-ce qu'il n'y a pas des petites choses à faire évoluer pour que ce soit encore plus convaincant? Et on l'a fait.
0: D'accord. Et ce soir, c'est aussi François Leleu qui nous rejoint. Bonsoir, François Leleu.
3: Bonsoir.
0: Félicitations. Bonsoir. Merci beaucoup pour cette prestation. Triple prestation, donc, avec Schreker, avec cette création mondiale dont on parlait avec Nicolas Balderou, avec ce Mozart. Première sensation du chef qui sort de scène.
3: Ah, écoutez, d'abord très chaud et très enthousiaste et incroyablement reconnaissant d'un orchestre qui a été extrêmement virtuose. Mais surtout, il faut dire qu'on avait un soliste absolument de classe internationale, comme on a très peu en fait en général. Et d'avoir Nicolas Balderou qui déroule ce concerto de façon si souveraine, c'est quelque chose d'absolument incroyable. Je pense que vraiment l'école des vents française fait vraiment honneur, et grâce à des gens comme Nicolas Balderou, comme l'ont fait Jean-Pierre Rampal et Maurice André auparavant.
2: Et François Leleu.
3: Et plein d'autres gens. C'était une soirée merveilleuse et je suis ravi. Et moi, j'ai commencé ici il y a 40 ans à la Maison de la Radio en jouant dans les orchestres. De venir ici, de vous jouer, de faire mes débuts comme chef d'orchestre, c'est très émouvant pour moi. Et d'avoir des partenaires aussi prestigieux et forts comme cet Orchestre Philharmonique de Radio France et Nicolas Balderou particulièrement, c'est super. Et de faire une création mondiale, pour moi, ça a toujours été le cœur de mon métier, de me consacrer à la musique contemporaine. Et je suis absolument ravi.
0: Est-ce que vous vous connaissiez musicalement tous les deux? Vous avez déjà travaillé ensemble?
3: Oui.
2: Alors ça, on se connaît depuis très longtemps parce que...
3: J'ai accompagné Nicolas dans l'orchestre quand il faisait son concerto lorsqu'il avait gagné son concours international de Munich en 98.
2: L'ARD. En 98.
3: C'était un grand concours.
2: Quelques années après François, je
3: l'admirais et il avait gagné. Et lors du concert final, il avait joué aussi et j'étais dans l'orchestre pour l'accompagner. Donc c'était il y a presque 30 ans.
0: Alors aujourd'hui, vous êtes munichois, François Leleu. Berlin. Ah,
3: j'ai
0: plutôt
3: un
0: Berlin,
3: parce que
0: je parlais de Munich, qui était une ville importante pour vous.
3: Très juste. J'étais beaucoup à Munich. Je suis encore, parce que j'enseigne encore là-bas. Mais j'habite à Berlin parce que je suis le chef d'orchestre de la Kammerakademie de Potsdam.
0: Ça, je l'avais annoncé.
3: Qui est un orchestre que j'aime beaucoup, avec qui on a fait la première saison. Et donc, le fait d'être à Berlin, ça me permet d'être un peu plus proche de l'orchestre, puisque c'est juste à 20 minutes de Berlin, et aussi de bien m'occuper du rapport par rapport au public, aux autorités, que ce soit très important comme chef d'orchestre d'être présent vis-à-vis des autorités, du public et aussi de tous les amis.
0: Vous gardez toujours contact avec la France, évidemment.
3: Ah bah c'est impossible autrement. Moi j'aime la France vraiment, et c'est pour ça qu'aujourd'hui c'était une soirée exceptionnelle. Je remercie l'Orchestre Philharmonique et Nicolas m'avoir invité.
0: Alors merci beaucoup pour d'être venu dire quelques mots au micro. Aujourd'hui c'est un jour un peu particulier pour les clarinettistes puisqu'on nous sommes le 5 avril 2026 et il y a 200 ans jour pour jour c'était la mort de Carl Maria von Weber. Alors il nous reste quelques minutes avant que nous entendions le deuxième 5 juin, donc 5 juin 2026, il y a 200 ans, c'était la mort de Weber. Et on va écouter le second concerto que vous avez enregistré, Nicolas Balderoux. Un petit mot sur la contribution de Carl Maria von Weber en ce jour anniversaire.
2: Weber est un grand monsieur de notre répertoire, évidemment, au même titre que le cor, que le basson. Enfin, il a beaucoup apprécié les instruments avant. Bien que je trouve qu'on sous-estime totalement sa musique pour piano, qui est assez peu joué aujourd'hui, alors qu'il a écrit des sonates absolument sublimes.
0: Ça tombe bien, je vais consacrer toutes mes émissions de la semaine des essentiels. Donc vous avez 5 fois 1h30 sur Carl Maria von Weber.
2: Allez écouter ça en podcast, c'est absolument sublime. Alors c'est pas souvent joué parce que c'est très difficile, ça demande des mains absolument gigantesques. Et donc voilà, mais c'est une musique à réécouter. Et en tout cas, c'est un grand compositeur. On n'entend pas assez son Freischütz aussi. Je trouve qu'en France, c'est un opéra qui n'est pas assez donné. Donc voilà, moi je suis ravi de le remettre à l'honneur à travers cet anniversaire. Voilà, moi c'est un compositeur que je tiens qui a une place très importante dans mon cœur.
0: Pourquoi vous avez enregistré le deuxième et pas le premier?
2: C'était vraiment un choix du label pour le coup, parce qu'il y avait d'autres pièces. C'est un disque très éclectique. Et voilà, il y avait le choix entre le premier et le deuxième. J'adore le deuxième, qui est un petit peu plus héroïque, on va dire, un peu plus virtuose que le premier, qui est vraiment dramatique et opératique. J'adore les deux. Voilà, c'était le deuxième, et le premier viendra un jour.
0: En quelques mots, les prochains projets pour Nicolas Balderoux?
2: Y a beaucoup de choses. Moi, j'ai un été très chargé où je vais aller dans un long festival du côté du Canada à Banff. Je vais aller suite au festival Cruzel à côté d'Helsinki en Finlande. Quelques petits sauts à la Roque d'Anteron où je serai d'ailleurs demain et également le 9 août. Et quelques festivals en Italie, en France et en Espagne fin août.
0: Et puis votre 15e ou 16e saison à Radio France.
2: Absolument, on commence avec bonheur début septembre de mon côté.
0: Merci beaucoup François Leleu et merci Nicolas Balderoux.

0: L'orchestre Victor Hugo, dirigé par Jean-François Verdier, accompagnait la clarinette de Nicolas Balderoux dans ce concerto numéro 2 en mi bémol majeur, opus 74 de Carl Maria von Weber, que nous écoutions 2 siècles, jour pour jour, après la mort du compositeur.
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2: À l'affiche de nos trésors, William Scheller, au micro de Pierre Bouteiller, en 1998, il revient sur son parcours.

0: parcours. Auteur, compositeur, interprète, William Scheller aime autant raconter des histoires en chansons que composer des œuvres classiques, quatuor à cordes, concertos ou pièces symphoniques. Un artiste inclassable qui n'a jamais cessé de faire dialoguer musique savante et musique populaire.
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2: Bonjour, je m'appelle Roberto Negro. Je suis né le 28 mai 1981 à Turin, en Italie. Je suis compositeur, pianiste, arrangeur, improvisateur.

0: Roberto Negro, il y a un de vos albums qui est très narratif et qui est, on a l'impression aussi, peut-être très retravaillé, comme vous le disiez, c'est Kings and Bastards, c'est votre premier solo aussi, peut-être, il me semble.
1: Oui. Tout à fait. C'est un disque qui est assez important pour moi parce qu'il est à cheval. J'ai commencé à l'enregistrer fin 2017. Il est sorti au printemps 2018 et mon père est mort en janvier 2018. Donc vraiment en plein processus. Et donc il est très empreint de ça. Même si ça n'a rien à voir avec Kings and Bastards, le titre qui m'était venu avant, parce que je voulais un truc, une forme de dualité entre le piano extrêmement préparé et le piano complètement naturel, on va dire, acoustique. Donc le titre, il m'est venu de ça. Qui sont les rois et qui sont les bâtards, ça, on laisse l'auditeur décider. Mais en tout cas, voilà, il y avait vraiment une forme un petit peu à... Le piano à deux facettes, quoi. Mais en fait, ça va plus loin que ça, parce que j'ai quand même utilisé pas mal d'électronique aussi, au-delà des préparations. Et c'est, voilà, il y a une couleur aussi qui est née pendant le mixage et la finalisation du disque, où il y a même un morceau que j'ai enregistré chez moi. Parce que je l'ai enregistré sur un incroyable Fazioli en Italie, à Udine, pour le label Cam Jazz. Mais voilà, pendant l'élaboration du disque, j'ai enregistré quelque chose chez moi, c'est le début du disque. C'est, en fait, les deux premiers morceaux, c'est complètement lié à mon père. Et c'est vraiment une introduction un peu... une élévation, quoi. C'est une élévation aussi bien spirituelle que d'altitude, en termes de montagne, en fait, tout simplement. Parce que, voilà, mon père était très rattaché à la montagne et moi avec. Et donc, voilà, s'il y a une narration, elle est là. Et d'ailleurs, il y a dans l'utilisation de l'électronique quelque chose de très éthéré, de très en apesanteur et de très apaisant aussi. Voilà, j'ai voulu m'apaiser aussi, en fait, hein, quelque part. Donc là, le mot paix, hein, qui revient. Et après, par contre, voilà, le disque, moi j'ai enregistré aussi bien beaucoup d'improvisation au piano sur un climat toujours très posé, parce que le piano de Houdini me donnait beaucoup envie de ça. Et j'avais aussi écrit pas mal de morceaux que j'ai enregistrés, que j'ai retravaillés en post-production. Ça a donné un disque à deux facettes, assez long, je pense, où on rebondit d'une histoire à l'autre, et où... les titres même ont résonné avec le titre du disque, c'est-à-dire que tous les morceaux improvisés au piano portent le nom de rois importants de diverses civilisations, chinoises, vikings et autres. Et puis il y a pas mal de Kinshasa aussi dans ce disque, dans la rugosité du son du piano préparé, et où d'ailleurs j'ai donné des titres qui révoquent pour moi Kinshasa. Je parle de rugosité parce que le son de Kin à cet aspect-là dans la rue, c'est des enceintes poussées à bloc, des enceintes pas de grosse qualité, poussées à bloc, ça sature de partout et en même temps tu danses là-dessus. Donc c'est un son en soi.
0: Ça vous vient de cette sonorité-là, votre goût pour le piano préparé?
1: En tout cas, l'utilisation que j'en fais, pas le goût.

en soi, parce que j'ai écouté beaucoup de choses différentes qui ont été faites avec le piano préparé. Évidemment Cage, mais aussi tous les artistes contemporains, que ce soit la façon dont on jouait Eve, Eve Risser ou Benoît Delbecq. Voilà, ce sont des directions à chaque fois très personnelles. Moi, ce que j'en fais, c'est très... Il y a quelque chose de très... percussif et vraiment beaucoup plus dans quelque chose de relié au rythme que simplement à de la texture. Donc je mets clairement des objets de textures différentes, de matériaux différents entre les cordes pour avoir des sonorités différentes. Ça va de vis à du bois, de baguettes, à de la gomme, à des fourchettes. Parce que ça va rebondir sur la table d'harmonie. Donc on va aller chercher des sons divers et variés. Et pour Kings and Bastards, j'étais vraiment là-dedans. Et j'ai voulu écrire un morceau qui s'appelle, d'ailleurs c'est le morceau éponyme, Kings and Bastards, où pour le coup c'est complètement écrit. J'ai voulu faire un morceau de moteur, de séquence, qui s'enchevêtre, qui se répondent, et on avance comme ça dans le morceau, et où tout le piano est préparé, où je ne joue quasiment que du... Enfin, quasiment toutes les notes que je touche au piano sont préparées. Et je voulais quelque chose de très frontal, de très dansant. Alors bon, la forme fait que c'est pas très, bon, tu vas pas danser là-dessus, mais en tout cas c'est vraiment du rythme, presque à l'état pur.

0: avez parlé de Benoît Delbecq. Vous avez pris des cours aussi avec lui à une époque.
1: Quand je suis arrivé à Paris, il y avait une personne qu'il fallait absolument que je rencontre, c'était Benoît Delbecq. Parce que j'avais découvert sa musique, pareil, un peu par hasard, et j'avais été complètement fasciné. Fasciné par la personnalité. Moi, de toute façon, c'est les musiciens qui m'ont le plus fasciné. C'est vraiment les musiciennes qui ont tout de suite un caractère très marqué, très unique. Et Benoît, bon, bah, il a cette chose-là. Il a le travail qu'il a fait. Pareil, c'est encore quelqu'un. Je sais pas. On parlait tout à l'heure d'Arvo Pärt qui s'enferme pendant 6 ans pour trouver sa voix. Bah, Benoît, il a ce côté travail de fourmi en travaillant la polyrythmie dans le fond, quoi, vraiment à fond avec cette approche à lui du piano préparé. Moi, je l'ai rencontré comme ça avec ses disques avec Mark Turner, avec Steve Argueles, avec qui j'ai eu l'honneur de jouer récemment, Steve. Et donc Benoît, oui, je l'ai appelé. J'ai dit « Salut Benoît, je m'appelle Roberto, je joue du piano. » J'avais 26 ans. Et j'aimerais te rencontrer, parce que j'adore ce que tu fais. Il me dit « Ouais, bah écoute, viens à la maison, et puis tu me donnes ce que tu veux, on fait une sorte de cours. » Et donc je suis allé chez lui 2 fois, et à chaque fois je passais 2-3 heures. On regardait pas l'heure, on parlait, il me montrait des choses, je lui montrais des choses, et je me nourrissais un petit peu de... C'était super, c'était vraiment super. Et depuis, à chaque fois qu'on se croise... On se donne des news des fois et puis on se croise dans des scènes diverses et variées et on a ça en tête quoi. Cette rencontre, elle s'est faite comme ça, donc ça a tout de suite marqué quelque chose d'assez fort.

0: dans certains projets, Benoît Delbecq, c'est du jazz qui n'est pas du jazz. Oui. Et je pense aussi à un autre pianiste que vous aimez beaucoup, c'est Christian Valumrod, qui est très étonnant pour le coup. Lui aussi, dans un autre style, beaucoup plus peut-être calme et apaisé quelque part, mais quelque chose de musique d'expérience, musique expérimentale, plus que de... Même s'il y a une racine de jazz derrière, au final, ce qui en ressort, c'est un peu autre, et c'est peut-être ça aussi que vous essayez de sortir dans votre propre musique.
1: Oui, et puis Christian Valumrod, ce qu'il a très à lui aussi, c'est cette recherche fondamentale du son, de la résonance, d'aller à l'essentiel du son. Et qu'en même temps, dans le langage qu'il emploie, il y a aussi un vrai lien avec, avec un certain folklore, une certaine approche mélodique de la musique. Et moi, cet amalgame-là m'a toujours plu parce que ça veut dire qu'on est dans quelque chose qui ne se met pas de barrière. On utilise encore une fois le matériau musical comme un vocabulaire dont on se sert pour raconter des choses. Et voilà, Valumrod, il a beaucoup ça, que ce soit dans des groupes comme Dans les arbres, que dans ses projets en solo ou dans l'ensemble qu'il a constitué. J'ai eu vraiment une période Valumrod, ouais. J'ai eu une période Delbecq, j'ai une période Valumrod, comme avant j'avais eu une période Meldo. À un moment donné, tu t'attaches vraiment à une personnalité parce qu'elle te parle incroyablement et donc tu puises là-dedans en fait.

0: Une autre personnalité qui vous inspire, alors qui n'est pas un musicien à proprement parler, même s'il a sorti des disques à un moment donné dans sa carrière, c'est David Lynch. Vous avez évoqué le côté visuel de certains de vos morceaux. Qu'est-ce qui peut être à retirer de l'univers de David Lynch dans certaines de vos compositions?
1: David Lynch, ça m'a.
0: Vous êtes un
1: Alors,
0: fan de Twin Peaks, à ce qu'il paraît.
1: ouais, bah de tout en fait, de David Lynch, Twin Peaks évidemment. En fait, bah justement, Twin Peaks, encore une fois, on parle de la diversité de vocabulaire et de comment tu allies les choses. Et bah David Lynch, bah avec Twin Peaks par exemple, t'es à la fois dans le soap-opéra, dans le thriller, gore un peu, dans le loufoque un peu. Stylistiquement, tu sais pas où t'es en fait. T'es partout et nulle part à la fois. Et ça, c'est quelque chose, je pense que. Finalement, je cherche moi, donc quand je crée de la musique. Et évidemment, l'écueil là-dedans, c'est de faire du mash-up. C'est pas du tout ça l'idée, hein. C'est pas de faire du pastiche, mais c'est de créer un style par l'absence de style ou alors par la convergence de style. Et Twin Peaks, c'est exactement ça. T'es à plein d'endroits à la fois. Et en plus de ça, cette façon de réussir à créer un halo de mystère tout le temps dans ce qu'il propose. Quelque chose de déroutant, quelque chose d'inquiétant aussi. Cette inquiétude qui, régulièrement, notamment dans Twin Peaks, qui va se faire oublier par certains passages, justement, un peu plus loufoques, du coup, très drôle. Cet amalgame-là, bah, ça me fait voyager, moi. Et c'est ce que je cherche aussi dans ce que je fais. Et ça s'appelle saison 3, parce que c'était le moment où il sortait la saison 3 de Twin Peaks.
0: C'est donc pour
1: Donc,
0: ça.
1: il y a un vrai clin d'œil. Ouais, y a un vrai clin d'œil. Et
0: Votre premier album qui s'appelle tout de suite Saison 3.
1: voilà, il y avait un peu un jeu là-dessus. Et le visuel, on est allé chercher un peu ça aussi, sur la pochette. Et les formes que j'ai créées dans Dadada vont chercher ça, vont chercher cette surprise-là, de passer d'un univers à l'autre d'un coup, sans qu'il y ait de préavis, en fait. Et certaines choses se sont faites au montage, d'ailleurs. J'ai retravaillé deux trois trucs avec l'ordinateur, mais vraiment trois fois rien, mais juste pour aller chercher cet aspect-là. Donc oui, David Lynch, incroyable influence artistique, unique.

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1: D'être là sans être là, quelque part, d'être dans du connu et de l'inconnu, ça me fait penser que si j'essaye de donner quelques caractéristiques de votre style, Roberto Negro, j'arrive tout de suite sur déjà des tournures mélodiques qui sont toujours très sinueuses et des chromatismes dans tous les sens. À chaque fois qu'il y a une triade, c'est majeur, c'est mineur, ça change tout le temps. On a toujours quelque chose d'instable dans les harmonies de Roberto Negro, je trouve.
2: C'est clair. Et puis je vais citer mon ami Émile Parisien, qui un jour me dit: mais Roberto, tu veux pas choisir? Alors, majeur, mineur, fais un choix. Choisis. Mineur, tu fais mineur.
1: Parce qu'après, il faut pouvoir improviser par-dessus.
2: Bah, c'est ça.
1: Voilà.
2: Il en avait un peu marre. Mais en fait, cette stabilité instable ou cette instabilité stable, je pense que c'est une signature, effectivement. Je cherche une affirmation de moi et de la musique dans quelque chose qui n'est, enfin, pas clairement affirmé, justement, qui est un petit peu caché, qui est un petit peu dissimulé. Je pense que la dissimulation, parce que la dissimulation, ça crée des couches interprétatives, ça crée une possibilité pour moi d'encore plus ouvrir l'imaginaire chez l'auditeur. Et donc cette espèce d'être parfois dans un espèce de fumée mélodique. Alors c'est marrant parce que j'ai longtemps parlé de Michel Petrucciani, on est typiquement à l'opposé de ça. Mais voilà, moi j'ai fait mon chemin et j'arrive à quelque chose de qui est plutôt de cet ordre-là. Donc voilà, aussi bien dans les développements mélodiques écrits ou improvisés, qui sont d'ailleurs l'expression fumée mélodique, c'est une expression de Franck Bergerot sur un article qu'il avait écrit
1: sur vous,
2: sur moi, et que j'ai retenu parce que c'est vrai qu'il y a de ça. Et voilà, et harmoniquement aussi sur on est là mais on n'est pas là, et on revient à Lynch, en fait on est à la fois ici et ailleurs, et je pense que ça a un potentiel émotionnel important qui moi me prend et qui m'embarque, donc je l'utilise dans mes propres travaux. Ouais.
1: Il faut du bizarre pour créer de l'émotion pour vous?
2: Bah peut-être qu'il faut de l'étrange, peut-être. Alors je dis pas il faut, parce que moi-même je suis emporté et emmené émotionnellement parlant par des choses qui ne sont pas forcément bizarres. Mais quand même, il y a toujours un quelque chose qui interpelle, même si des fois c'est très léger. Mais bon, après, je pense que si on regarde un peu l'ensemble des choses que je fais, je pense qu'il y a toujours par-ci par-là des choses qui sont pas forcément étranges, mais qui vont peut-être aller vers une certaine façon de prendre le son, ou une certaine façon de mettre en valeur un instrument comme ci plutôt que comme ça. J'ai l'impression qu'il n'y a pas forcément constamment de l'étrange, si?
1: Pas constamment, mais j'y pensais pour quelque chose de très prosaïque, c'est vos titres. Ah, souvent, oui. les titres sont souvent très bizarres. Il y a toujours entre saison 3, papier-ciseau. Pourquoi un album qui s'appelle Papier-Ciseau? C'est la saison 4 de saison 3, si j'ai bien compris.
2: Papier-Ciseau, c'est en rapport à l'enfance et au jeu Pierre-Papier-Ciseau. Mais avec Ciseau écrit volontairement, donc j'ai enlevé Pierre. J'ai laissé Papier-Ciseau, ça sonnait mieux. Ça, on enlève quand même. Si j'ai intitulé ça Pierre-Papier-Ciseau, c'était un peu trop direct. Mmh. En enlevant Pierre, du coup, on est et donc le jeu aussi, hein, donc l'enfance, le ludique. Mais on évoque aussi les arts pratiques, un peu, les premiers travaux d'art pratique, mais ciseaux volontairement sans X. Donc là, on est sur le ciseau, l'outil de sculpture. Donc on est à la fois dans l'enfance, on est à la fois en train de sculpter le son. On a de la matière sous les doigts, quoi. On a quelque chose de plastique presque. Ça, c'est Benoît Delacaisse de la Belle Bleue qui a, en écoutant Papier Ciseau, je crois qu'il m'a sorti cette expression-là, que c'était une musique très plastique. Et c'est vrai. Il y a une espèce de on va sculpter le son, les formes, sur le moment, après coup.

0: vous avez un rapport aussi avec les arts plastiques. Vous aimez beaucoup Miro, notamment.
1: Ouais, Miro, Soulages, enfin, oui, les arts plastiques en général, l'art, l'art visuel, l'art pictural en général. Je peux passer des heures dans une expo. Bah, bon, j'ai pas trop le temps, hein, mais dernièrement, mais ça, ce sont des choses qui vont influencer aussi, oui, tout à fait. Sans forcément ensuite rendre un hommage ou faire référence à, mais ça va m'emmener. Les tableaux Soumalage m'ont emmené, les Fondations Miro m'a emmené, à Barcelone comme à Saint-Paul-de-Vence, et plein d'autres.
0: Il y a un mot que vous avez utilisé plusieurs fois tout au long de cette interview, c'est le mot ludique. Les tableaux de

0: Miro, ils sont ludiques quelque part aussi, et c'est aussi un fil conducteur dans toute votre production, dans des solos, aux ensembles de chambre, au grand orchestre.
1: Ben, c'est essentiel, c'est pour moi, parce que ce qui veut pas dire faire des choses humoristiques, hein, c'est pas ça. Et, par exemple, je n'utilise jamais le procédé de la citation ou quoi, surtout pas. Je n'aime pas ça. Mais par contre, oui, le ludique dans le sens du jeu, aussi ça permet de donner dans une forme globale qui peut être nourrie beaucoup justement d'étrangeté et d'élaboration de formes un peu sinueuses, d'avoir des moments où on se réveille avec une couleur et une action un peu pimpante, un peu ludique. Ça vient rythmer aussi un discours. Le ludique pour le contraste aussi avec le reste. Je pense que c'est une musique des contrastes, ce que je fais aussi. Je me remets en jeu en fait régulièrement et je cherche à me surprendre moi-même et à aller vers des choses qui à ce moment-là me touchent. Et aujourd'hui on est quelqu'un, demain on est quelqu'un d'autre. Et la question du chant et de la chanson, c'est de toute façon de la musique que j'ai énormément écoutée. On parlait du rock, pop, mais pas que. Toute forme chantée m'a beaucoup nourri. Il y a quelque chose de tellement direct sur l'expression vocale. Et moi-même, au lycée, j'écrivais des chansons et je chantais des chansons.
0: La musique, elle doit communiquer du plaisir avant tout.
1: Ah bah
0: T'es
1: oui.
0: hédoniste?
1: Ah oui. En tout cas, elle doit. Pour moi, elle doit. Elle doit créer une vraie pause sur le réel. Elle doit t'emmener quelque part où tu n'es pas emmené différemment, par d'autres moyens. C'est vraiment une nourriture pour l'âme, quoi. C'est quelque chose qui... Et donc, tous les moyens sont bons pour ça. Pour moi, la musique, c'est une expérience physique et spirituelle, avant même d'être une expérience intellectuelle. L'expérience intellectuelle, elle peut venir chez les grands mélomanes, où tu vas aussi essayer de comprendre ce qui se passe, et donc c'est un plaisir aussi de cette compréhension-là. Mais pour moi, c'est pas le premier objectif. On va laisser la chose intellectuelle à celles et ceux qui voilà, qui sont vraiment dans une approche musicologique ou qui sont compositeurs ou compositrices et qui ont besoin de cette approche-là pour construire les choses. Mais l'auditeur, le premier auditeur, la première auditrice, ce qui est plus important, c'est de l'emmener sur quelque chose d'une émotion très directe, qui peut être quelconque, qui peut être de la joie, qui peut être de la tristesse, qui peut être une agression. Il y a des musiques extrêmement agressives, des concerts de noise absolument infâmes qui t'emmènent en fait, qui t'emmènent par cette porte-là en fait. Donc tout est bon en fait, tout est bon comme dans la cinématographie, comme dans la littérature. On a les émotions et les sensations physiques, elles peuvent être diverses et variées. C'est juste comment savoir aller chercher telle ou telle chose. Et en même temps, je dis ça et je pense que c'est aussi intéressant, et je pense que c'est ce qui se passe dans ce que je fais. Des fois, l'émotion n'est pas pilotée. Justement aussi, dans cette approche, t'es là mais t'es pas là, bah, du coup, l'émotion qui va se créer, moi je sais pas du tout, et d'ailleurs, j'ai eu des retours. Tel morceau, bah, y en a qui vont le trouver triste, il y en a qui vont le trouver plutôt lumineux, parce que, en fait, ça ne va pas aller toucher les mêmes chakras, les mêmes zones, la même histoire chez les gens. La musique, une fois qu'elle est faite, elle appartient à l'auditeur. Donc, en fait, ce que ça va toucher, c'est seul l'auditeur le sait. Moi, c'est ça que j'aime aussi.

La fin atmosphérique de Newborn de Roberto Negro, où le pianiste et compositeur était aux côtés de l'ensemble intercontemporain, un album paru en 2024, pour conclure tout en planant cette semaine de rencontres avec ce musicien si attachant et atypique. 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
1: Dans nos brèves sonores, cette semaine, un tandem italien, compositrice et poétesse, d'un côté Claudia Jens Croccaro et de l'autre Amelia Rosselli. Elles ont en commun d'être nées à Paris et de parler trois langues, l'italien, le français et l'anglais. Leurs univers se rencontrent chaque jour à la faveur d'un cycle de chansons pour voix et trois instruments créés il y a 4 ans aujourd'hui par la soprano Johanna Valgas et l'ensemble Linéa. Et comme la compositrice explore dans ses chansons les beaux graves de la voix de Johanna Valgas, elle a choisi aussi des instruments graves, notamment la flûte contrebasse et la contrebasse.
2: Les instruments graves, en fait, sont devenus un peu ma passion maintenant, en général. Et je me disais aussi, les possibilités qui offrent les instruments graves, en fait, sont très riches au niveau spectral. Donc, pour ça, on a besoin des instruments très grands, bien sûr. Et aussi, c'est une présence physique, en fait. L'instrument contrebasse est en personne. Le flûte contrebasse, c'est comme un grand tube de plomberie. C'est comme si, en fait, les deux musiciens se trouvent à se confronter avec un alter ego, dédoublé eux-mêmes.
3: Fais au mieux, hein.
1: Aujourd'hui, vendredi, 5e et dernière chanson du cycle, Gradual Abruptness, sur un texte en français d'Amelia Rosselli, Allons, plongeons.

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1: La flûte contrebasse de Keiko Murakami, souvent doublée par sa voix, la contrebasse de Luis Siracusa et le piano préparé de Carolina Santiago Martinez, tous et toutes musiciens et musiciennes de l'ensemble Linéa, conduit par Jean-Philippe Wurtz, aux côtés de la soprano Johanna Vargas, dans la musique de Claudia Jens Crocaro. C'était la dernière chanson du cycle Gradual Abruptness, sur des textes de la poétesse Amelia Rosselli. Réalisation de ce feuilleton Olivier Guérin avec Emmanuel Arming et Soizic Noël. Diffusion intégrale de ce cycle de chansons dimanche prochain à 23h sur France Musique dans le carrefour de la création. Sur France Musique, l'heure de retrouver Françoise Monteil avec ses belles archives. Bonsoir Françoise.
2: Bonsoir Anne, on vous retrouve dimanche à 23h.
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2: Bienvenue à tous au programme aujourd'hui, la seconde partie de l'émission de Pierre Bouteiller, comme de bien entendu, avec pour invité William Scheller, c'était sur notre antenne en 1998. Auteur, compositeur, interprète, William Scheller nous confie se sentir plus diseur que chanteur. Il est là, nous dit-il, pour raconter des histoires. Il se décrit aussi comme un mauvais pianiste qui fait semblant de bien jouer pour s'accompagner. Et il nous fait partager une sorte de concert égoïste où l'on découvre des œuvres qui lui sont chères. Au programme, La Calas pour sa voix, une œuvre de Louis Moreau Gottschalk pour sa modernité, Fauré, le maître de son maître, mais aussi Gainsbourg dans la voix de Jane Birkin. Et pour commencer, voici le groupe Supertramp. William Scheller nous explique juste après pourquoi il a choisi cette chanson. Vous êtes bien sur l'antenne de France Musique à l'écoute d'une archive de 1998.

0: Alors, passer de Mozart à Supertramp, William Scheller,
1: Oui,
0: il
1: tout
0: faut.
1: peut se faire.
0: Oui, tout peut se faire. Mais est-ce qu'on peut y trouver une filiation? Je ne crois pas.
1: Non, non, non, c'est autre chose. Ça, c'est d'abord, c'est de la musique destinée à l'enregistrement. Donc, on joue énormément avec la stéréo, les instruments qui se promènent à droite à gauche. Il y a une disposition spatiale des sons qui est différente. Puis, ça fait appel un petit peu à tout ce qui est musique du XXe siècle, musique récente, musique électrique, un peu électronique. C'est très éclaté. Ce ne sont plus des chansons avec couplets refrains. Enfin, et c'est très inventif. Très très inventif. C'est un groupe qui m'avait beaucoup intéressé, mais enfin, c'est un groupe qui datait déjà des.
0: Pas loin de 20 ans,
1: oui. Oui, quelque chose comme ça.
0: Oui, est-ce que c'était les ancêtres de la techno?
1: Oui, avec un petit peu plus de goût. Je trouve que ce qui est dommage, c'est qu'aujourd'hui, la techno se limite à 2-3 petits accords où ça devient modal, ça reste toujours dans la même tonalité, et puis. On a plutôt tendance aujourd'hui à écrire de la musique avec des petits morceaux de petites mélodies qui sont faites dans des machines comme ça. Alors on choisit un petit bout de, je sais pas, c'est de la musique en kit qui arrive dans des machines. C'est dommage, il y a moins de créativité, je trouve, dans cette musique électronique qui en principe devait permettre tout ce qu'on veut, mais.
0: Est-ce que le rap correspond un peu aussi à ce que vous dites, en ce sens qu'il y a une sorte de simplisme mélodique et surtout harmonique?
1: Ce sont des collages. Ce sont des collages faits avec des machines qui donnent des bouts de musique en kit et on les colle les unes au-dessus des autres. C'est un système. Ça ne veut pas dire qu'il n'y ait pas des choses intéressantes, mais elles sont rares parce qu'elles sont, elles sont pas inspirées, elles sont dictées par des fabricants de machines. Enfin, elles sont pas.
0: Ce n'est pas votre culture.
1: Non, de toute façon, quoi que je m'y intéresse, mais si je le fais, c'est comme exercice de style, ça n'est pas vraiment personnel, parce qu'il faut peut-être avoir vécu certaines choses pour manipuler ces musiques-là.
0: Vous êtes pour l'instrumentation naturelle, écologique, dirais-je. Enfin,
1: c'est tellement
0: acoustique, tout simplement.
1: 30 personnes qui jouent de la musique ensemble, il se passe quelque chose d'autre, ne serait-ce que parce que ce sont 30 personnes qui jouent ensemble, et un phénomène comme ça, d'égrégore, il y a une espèce de. C'est pas pareil quand même. Je dois avouer que de mettre 30 instruments sur 30 pistes, c'est pas la même chose. Quoi.
0: Et quand vous serez à l'Olympia, vous serez face à un piano qui
1: tout seul.
0: Pas préparé.
1: Non, pas préparé, oui.
0: Un piano, on dira acoustique, comme
1: un
0: on dit
1: piano,
0: maintenant.
1: Oui, acoustique, tout bête, tout normal, en récital, juste un piano noir.
0: Et de la prise de risque, là, parce que vous m'avez dit tout à l'heure que vous étiez un mauvais pianiste.
1: Je fais semblant de bien jouer. Je fais bien semblant, quoi.
0: C'est non, facile de faire semblant.
1: Je joue, bien sûr. Il y en a plein qui font semblant. C'est-à-dire que je joue ce que je peux faire, ce que je sais faire. Là, ça va, je me débrouille. Et puis, je sais pas, il arrive des moments où j'oublie que je suis en train de jouer du piano. Mais je serais incapable, par exemple, de jouer une pièce de concerto avec un orchestre. Parce que je suis incapable de jouer en mesure avec un chef d'orchestre. Ça, c'est un manque de pratique. Ça n'est pas mon métier. Je m'accompagne. Et puis, j'essaye qu'il y ait quand même quelques images dans le piano.
0: Alors, c'est plutôt le chanteur Scheller qui doit suivre le pianiste William et non pas l'inverse.
1: Oui, j'irais plutôt le diseur que le chanteur. Raconter des choses sur des notes, mais ça n'est pas du chant. Je veux dire, c'est raconter des petites histoires et avoir dans le piano les images de l'histoire. C'est un peu ça.
0: Est-ce qu'il y a une part d'improvisation dans ce que vous faites sur scène?
1: Non. Je suis incapable de faire ça.
0: Tout est écrit, tout est préparé,
1: tout est noté. Oui, je suis incapable d'improviser, c'est un drame. Mais je sais pas, c'est peut-être la trouille, c'est peut-être j'improvise chez moi, mais j'aurais jamais le culot d'aller faire ça sur une scène. Je sais pas.
0: On revient au classique une fois de plus.

0: L'élégie pour violoncelle et orchestre de Forêt par la jeune violoncelliste Anna Chang avec l'Orchestre Symphonique de Londres dirigé par Rostropovitch. Votre choix, William Scheller, là aussi, même genre de question.
1: Ah, Forêt, l'harmonie.
0: L'harmonie. Plus que la mélodie, alors, cette fois.
1: Ah oui, non, si, ça chante, Forêt. Il célèbre pour deux choses, ses mélodies quelquefois on traitait de mélodies de salon, avec un air un petit peu condescendant, mais aussi des inventions harmoniques. Bah, il existe la cadence foréenne, c'est-à-dire vraiment ce qui est typique, enchaînant d'accords qui sont typiques de Gabriel Fauré. Puis c'est une époque où on cherchait à enchaîner des accords qu'on n'avait jamais enchaînés avant. Enfin, il y avait toute une recherche de l'euphonie, j'entends, ou de la dissonance, mais sans qu'elle soit totalement gratuite, quoi. Il y a une espèce de recherche de langage. J'aime bien la musique française du début du siècle. Bon, là, j'ai pris Fauré parce que le maître de mon maître, mais ça aurait pu être...
0: Franck. Hein.
1: Franck, oui, bien sûr, Lalo, enfin, des compositeurs.
0: Reynaldo Hahn.
1: Et pourquoi pas, oui, aussi.
0: Oui, pourquoi qu'on ne joue jamais. Je reviens sur ce que vous m'avez dit tout à l'heure, à savoir que vous n'improvisiez jamais, que vous ne pouviez pas improviser. Est-ce que ça rejoint ce refus du jazz qui est le vôtre?
1: Alors, c'est pas un refus, mon Dieu, c'est... Étant gamin, je devais avoir 4 ans, 5 ans, mais ça, je m'en souviens bien. Mon père, contrebassiste de jazz, avait des amis qui venaient à la maison. Alors, un ami d'enfance, ce qui était assez rare à l'époque, parce que c'était encore l'époque de l'apartheid, c'était Kenny Clarke. Ensuite arrivait Dizzy Gillespie, et arrivait Oscar Peterson à la maison. Et alors, moi, c'était le drame, parce qu'on commençait à jouer à la maison, et moi, il ne fallait plus que je joue. Moi, il fallait que je m'assoie pour écouter combien... C'est extraordinaire, le jazz. Et cette musique qui est une libération du rythme, une libération de... Pour moi, c'était assieds-toi, ne bouge plus et écoute. Donc, c'était un pinceau. Ces morceaux qui n'en finissaient plus, ces trucs. On me l'a expliqué en long et en large ce qui se passait, comment on travaillait les thèmes. Et puis, c'était pas les pires musiciens qu'il pouvait y avoir à l'époque. Mais quand on a 4-5 ans, on s'en fout. On écoute ça et on se dit, quand ça va s'arrêter, je vais pouvoir rejouer avec mon ballon ou avec quelque chose. Et j'ai toujours gardé vis-à-vis d'une jazz, chaque fois que j'entends du jazz, c'est assieds-toi et bouge plus. Il y a une espèce de conditionnement comme ça qui maintenant change un peu, hein, faut pas pousser. J'écoute peut-être maintenant avec plus de plaisir le jazz de l'époque.
0: Enfin, je veux dire, de cette époque-là.
1: De cette époque-là, de l'époque Charlie Parker, effectivement. Mais j'ai jamais été capable d'en jouer, au grand désespoir de mon père. J'aurais aimé pouvoir lui faire plaisir et jouer avec lui, ça aurait été vraiment... Mais je suis incapable.
0: Mais vous ne vous rendiez pas compte, vous étiez trop jeune, trop petit garçon pour vous rendre compte que vous étiez en face de l'histoire du jazz qui était chez vous.
1: Ah oui, non, absolument pas. C'était les copains de mon père. Puis voilà. Puis,
0: vous vous rendez pas compte qu'il jouait très très bien quand même, non?
1: Ah oui, il jouait bien. Oui, oui, j'avais revu Kenny Clarke il y a pas très longtemps, enfin quand il avait monté son école en Allemagne, mais enfin avant son décès, qui m'avait vu grand comme ça, enfin grand, j'entends grand bonhomme, alors qu'il m'avait fait sauter sur les genoux. Et puis je lui dis, mais je suis le fils de Jacques. Oh, mais ton père, mais c'était un musicien formidable et tout. C'est possible, mais j'avoue qu'étant gamin, on ne prend pas les choses de la même façon. Donc, ceci dit, lorsque j'écoute du jazz, j'intellectualise, je ne le ressens pas dans les tripes, c'est très bizarre. Alors, ça n'est pas que je n'aime pas ou que je dédaigne, c'est que je suis en dessous du niveau de la compréhension charnelle du jazz.

0: Bon, l'irruption de Serge Gainsbourg et de Jeanne Birkin, oui. C'était d'admiration.
1: Oui. Gainsbourg, oui. Les mots, la précision des mots, la simplicité de la musique. Et puis la petite Birkin, avec une petite voix comme ça, toute gentille. Et c'est une diseuse aussi. J'aime beaucoup la concision de Gainsbourg, le personnage aussi. J'aimerais qu'on voit les peintures de Gainsbourg. Il prétendait toujours qu'il était un peintre raté, mais je ne vois pas pourquoi il devait considérer qu'il était raté. J'arrive pas à comprendre ça. Parce qu'il faisait de la figuration à l'époque où tout le monde était abstrait, mais peut-être il aurait persévéré, il serait devenu un grand peintre. En tout cas, c'est un excellent musicien. C'est une sensibilité.
0: Lui aussi était un pianiste. Il a même été pianiste de bar.
1: Oui.
0: Et il improvisait, lui.
1: Et lui, il pouvait improviser, bien sûr.
0: C'était un pianiste de jazz, au début, comme Louis de Funès et comme d'autres de cet univers. Ouais. Et vous venez de dire, à propos de Jane Birkin, que c'est une diseuse.
1: Oui.
0: Ça fait plusieurs fois que le terme revient dans la conversation. William Scheller, vous êtes plus sensible au dire qu'au chanter?
1: Oui. Oui, moi ces chanteuses qu'on entend actuellement, qu'elles viennent du Québec ou d'ailleurs, qui vous donne toujours l'impression...
0: Je vois pas du tout à quoi vous faites allusion.
1: Mais bon, on a l'impression qu'elle nous engueule pour dire quelque chose. Pourquoi? On n'est pas obligé. On peut donner du volume à la voix, d'accord, mais pas en permanence. Ça, c'est un petit peu le défaut qu'ont certaines chanteuses américaines de chanter fort, fort, fort. J'ai du talent, et je vous le montre. Ce que j'aime, c'est un petit peu le...
0: Elles ont surtout un micro,
1: oui, mais c'est pas la peine de hurler. Je trouve ça un peu dommage. J'aime ce qui est un peu intérieur, ce qui est ressenti, ce qui est vécu, ce qui se partage. Parce que quand on écoute quelqu'un qui chante, on peut peut-être se retrouver dans ce que la personne dit, mais si elle le dit d'une façon humaine, on s'en approche. Si c'est trop parfait, trop glacé, trop gueulé comme ça, je sais pas, il y a une mode en ce moment de gueularde.
0: Il existe une musique de chambre, donc vous seriez plutôt du côté des chansons de chambre.
1: Oui. Oui, je serais plus du côté gréco que du côté Nana Mouskouri, je veux dire, s'il faut prendre des archétypes, quoi.
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0: voilà une belle voix avec de la sensibilité, avec de, quelquefois un peu retenue, malgré les notes très hautes et malgré... La calasse, ça fait toujours son effet, même si l'enregistrement est un petit peu ancien, mais ça, ça n'est pas grave, c'est ce qui leur sort, c'est le, la magie qui peut revenir. C'est une des dernières grandes divas qui faisait à la fois la une des journaux, et puis remplissait les salles. Et puis, je me souviens avoir vu à la télévision ce fameux concert à l'Opéra de Paris, voilà, où dans la Tosca, elle assassinait le gouverneur avec son couteau à beurre, et c'était extraordinaire, on y croyait. Enfin, je trouvais ça magnifique, et puis je continue à trouver ça magnifique. Quoi.
1: La minable Scarpia, je crois.
0: C'est ça, avec le couteau à beurre.
1: Je ne me souvenais pas de ce détail, mais...
0: Si je trouvais que le couteau était trop petit, je me suis dit, tiens, c'est un couteau à beurre. C'est les gamins, quand on regarde les choses. Et ça m'était resté, ça. La scène où elle assassinait quelqu'un avec un couteau à beurre. Mais apparemment, ça n'était pas dans l'histoire. C'était moi qui avais vu ça.
1: On va se séparer, William Scheller, en vous remerciant. Et vous avez apporté avec vous un disque rare, je crois, difficilement trouvable, parce qu'il faut dire que Gottschalk est un compositeur assez peu enregistré.
0: Oh oui, et puis pas très connu.
1: Un
0: compositeur américain. Le papa avait des propriétés en Louisiane, d'après ce que je sais, qui était contemporain.
1: Ah, c'est édipien, c'est freudien.
0: d'après ce que je sais, c'est un contemporain de Chopin, de Liszt, de Thalberg, enfin les virtuoses de l'époque. Il est donc venu en France pour une série de concerts. Il a assisté à des concerts de Berlioz, il a écouté les premières œuvres de Wagner. Et puis il est reparti dans son pays, il s'est installé vers Cuba, et là, influencé par la musique locale, il a commencé à écrire des œuvres qui étaient quand même très très très en avance, parce qu'en 1850, écrire une symphonie qui s'appelle « Nuit des Tropiques », avec déjà des maracas et des rythmes afro-cubains, il n'y a pas de problème, c'est quand même étonnant, c'est vraiment l'ancêtre de ce qu'on pourrait appeler une forme de musique, aujourd'hui on appellerait ça la variété, mais c'était considéré comme une symphonie, et ça a eu un gros succès, paraît-il, à l'époque.

0: Le second mouvement de la symphonie Nuit des Tropiques de Louis Moreau-Goldschack, interprété par les musiciens de l'orchestre de l'Opéra d'État de Vienne, dirigé par Igor Buktov. C'était votre dernière proposition,
1: Oui.
0: William Scheller. Oui, je ris parce que vous riez aussi, vous souriez. C'est une musique effectivement moderne, prophétique, tonique, inattendue pour l'époque quand même.
1: 1850, on dirait une comédie musicale des années 30.
0: Et c'est pour ça que vous aimez bien. Voilà, oui. C'est le terme. Nous arrivons au terme de votre programme. Il permet de vous connaître un peu mieux. Il vous ressemble.
1: Ah, peut-être, oui.
0: Merci, William Scheller.
1: Merci.

C'était comme de bien entendu en compagnie de William Scheller, une émission de Pierre Bouteiller diffusée sur France Musique en 1998. William Scheller, que l'on retrouve en musique et en chanson, avec l'extrait d'un concert donné au Théâtre des Champs-Élysées le 11 novembre 2000. Il interprète deux de ses grands succès, Le Témoin Magnifique et tout de suite Symphomane.

bien. On vous emmène, alors. En guise d'ouverture, on aurait le portrait d'un personnage qui s'appelle Symphomane.

Alors on vous emmène. On vous emmène tout d'abord dans un jardin. Un jardin juste au moment où le jour va se lever. On s'assoit sur un banc. Et là on regarde. Et puis la porte s'ouvre au loin et on voit des joggeurs qui commencent à arriver. Comme ça. Et évidemment, quand on les voit courir de loin, ça donne envie d'avoir un petit rythme. Et vient se coucher une mélodie par-dessus, comme ça. Le temps qu'il fasse le tour. Pour voir s'il tient le rythme.

sans partir de là que le jour va arriver. Il y a une petite fraîcheur,

l'impression que la ville commence à bourdonner un petit peu dans tous les sens. Tout se réveille, il y a les premiers oiseaux,

Et comme souvent quand on est bien tranquille comme ça, on ne s'attend à rien et arrive un personnage qui vous dit « Monsieur, moi, je vais vous dire tout ce monde-là. Ça vous paraît rond, ça vous paraît... Et en fait, ça n'a rien à voir du tout. »

0: William Scheller, sur la scène du Théâtre des Champs-Élysées, le 11 novembre 2000, interprétait Le Témoin Magnifique et auparavant Symphomane. Ainsi se referment nos trésors d'archives pour aujourd'hui, que vous pouvez bien sûr écouter en podcast via l'appli Radio France et sur le site francemusique.fr. Merci à Béatrice Trichet pour la réalisation, ainsi qu'aux documentalistes de l'INA pour leur collaboration.
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2: Bonjour et bienvenue, voici les essentiels du compositeur Karl Maria von Weber, décédé il y a 200 ans, le 5 juin 1826 à Londres, des suites de la tuberculose, presque âgé de 40 ans. Cinquième et dernière émission de cet hommage à Weber, avec aujourd'hui son ultime chef-d'œuvre, l'opéra Oberon, créé le 12 avril 1826 au Covent Garden de Londres, partition dont voici l'ouverture par l'Orchestre symphonique de la radio NBC, dirigé à New York par Arturo Toscanini.

Alors oui, certes, la prise de son porte le poids de son âge, mais c'est un des plus grands chefs d'orchestre de tous les temps qu'on écoutait ici à la tête de l'orchestre symphonique de la NBC de New York, Arturo Toscanini, dans l'ouverture d'Oberon de Karl Maria von Weber, 1824, fort du succès de son opéra Der Freischütz au programme mercredi, et dans une moindre mesure de son Orient entendu hier, 1824, Weber reçoit de l'opéra Covent Garden à Londres la commande d'une partition autour de cet Oberon, le roi des fées, que la postérité connaît surtout comme l'un des personnages du songe d'une nuit d'été de Shakespeare, Midsummer Night's Dream. Mais plutôt que de se fonder sur Shakespeare, Weber et son librettiste, M. James Robinson Plancher, ont préféré partir, si je puis dire, plancher sur un poème de Christoph Martin Wieland, qui est déjà à l'origine de La Flûte Enchantée de Mozart et Schikaneder. Ce poème de Wieland s'inspire lui-même d'une chanson de geste médiéval, Huon de Bordeaux. Donc il y a plusieurs histoires enchevêtrées dans cet Oberon de Weber, et c'est bien le problème. Comme pour Orient écouté hier, on est confronté au même problème, un livret qui n'est pas du tout à la hauteur de la musique, livret médiocre pour Orient, livret bien trop compliqué pour Oberon, mais il reste heureusement la musique géniale de Weber. Et c'est pour ça qu'on est là, pour l'entendre, notamment dans cette version de l'orchestre révolutionnaire et romantique dirigé par John Elliott Gardiner avec le chœur Monteverdi. Voici tout d'abord le chœur des elfes dans les versions anglophones de cette Oberon de Weber, avec également dans le rôle titre Steve Davis-Lim.

Fate of Thou, serment fatal, voilà ce que chante Oberon ici, interprété par Steve Davis Lim, puisque Oberon est en conflit avec son épouse Titania, la reine des fées, pour savoir qui des hommes ou des femmes sont les plus fidèles ou les plus infidèles. Ils se sont séparés, fâchés, et ont fait le serment de trouver un couple pour se rabibocher, si je puis me permettre, pour se raccommoder, trouver un couple d'humains qui témoigne de l'amour fidèle. Va-t-on trouver ce couple? Eh bien, on ne s'en sait pas encore et on rencontre un nouveau personnage qui est ce Huon de Bordeaux que j'évoquais tout à l'heure, qui vient d'une chanson de geste médiéval. Huon, ici interprété par Placido Domingo dans la version d'Oberon qui a été dirigée par Raphaël Kubelik à l'Orchestre Symphonique de la Radio Bavaroise. Huon a assassiné, a tué, plutôt en combat légitime, il a tué le fils de Charlemagne. Alors, Charlemagne le condamne à l'exil et il doit trouver l'amour là-bas, du côté de Bagdad, enlever la fille du calife, mission impossible, mission suicide, dirait-on. Et avec les visions envoyées par Oberon, Huon songe à l'amour et songe à cette belle Résia orientale. Le voici qui chante sur sa jeunesse, von Jugend, puisque c'est la version en allemand qu'on va entendre maintenant d'Oberon. Dans sa jeunesse, il était initié à la guerre et le voici tiraillé par l'aiguillon de l'amour.

0: Oui, si la prononciation de l'allemand n'était pas totalement parfaite, c'était quand même la voix solaire de Placido Domingo avec l'orchestre symphonique de la radio bavaroise dirigé par Raphaël Kubelik dans un air du personnage de Huon, que nous applaudissons, au premier acte d'Oberon de Karl Maria von Weber.
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0: Alors, suite de cette partition, nous voici à l'acte 2 à la cour du calife, où il va remplir sa mission, Huon de Bordeaux, en séduisant la belle Résia. Il y a deux couples dans cet opéra, comme dans beaucoup de pièces de théâtre et d'opéra de l'époque, le couple des maîtres et le couple de serviteurs, Résia et sa servante Fatima, Oberon et son écuyer Sherasmine. On va les entendre en quatuor dans cette partition ici sous la direction de James Conlon avec l'orchestre philharmonique du Goethe de Cologne. Mais tout d'abord, écoutons ce personnage secondaire de Fatima qui se décrit comme une pauvre enfant de l'Arabie et qui s'apprête à quitter son pays au bras de son bel écuyer Sherasmine.

Oberon chanté par Gary Lakes, Huon de Bordeaux par Ben Heppner, Résia par Deborah Voigt et Fatima par Dolores Ziegler. C'était un extrait d'Oberon de Karl Maria von Weber dans une version arrangée par Gustav Mahler, dont il était question hier dans l'adaptation du Dry Pintos du même Weber. Donc cet extrait d'Oberon de Weber était dirigé par James Conlon à la tête de l'orchestre philharmonique Gürzeny de Cologne. Voici maintenant l'air le plus souvent interprété de cet Oberon. Il s'agit du personnage de Reisa, qui est ici incarné par Maria Callas. Et on revient à la version anglophone, celle qui a été créée en 1826 au Covent Garden de cette partition. Évocation de l'océan, accompagnée par l'orchestre Philharmonia dirigé par Antonio Tonini, puisque nos protagonistes sont pris maintenant dans une terrible tempête.

La voix est déjà un peu fragilisée, mais c'est quand même Maria Callas qu'on entendait dans cet extrait d'Obéron de Carl Maria von Weber au deuxième acte Ocean Thou Mighty Monster. C'est la princesse Reisa qui chante cet air ici, accompagnée par l'orchestre Philharmonia dirigé par Antonio Tonini. Alors, petit entracte sur France Musique avant d'entamer le troisième et dernier acte d'Obéron. Hier soir, je vous proposais d'entendre en fin d'émission la première partie du Concertstück pour piano et orchestre de Carl Maria von Weber, qui raconte l'histoire d'une princesse en sa tour, une princesse qui attend le retour de son chevalier parti en croisade. Elle l'imagine mort sur le champ de bataille et s'évanouit, c'est ce que nous entendions hier. Et bien voici la suite, toujours avec des interprètes de grands noms qui sont Alfred Brendel et l'Orchestre Symphonique de Londres dirigé par Claudio Abbado. Soudain, on entend des galops dans le lointain. C'est le retour du croisé et de sa troupe.

La partie finale du Concertstück opus 79 de Carl Maria von Weber, c'était Alfred Brendel au piano avec l'Orchestre Symphonique de Londres, dirigé par Claudio Abbado. Et comme promis, voici la suite et la fin d'Oberon de Carl Maria von Weber. Nous abordons le troisième acte. Après la tempête, nos héros et surtout les héroïnes ont été attaqués par des pirates et enfermés dans un harem d'un méchant et vilain Almanzor qui convoite la belle princesse Rezia, la voici qui se lamente dans une cavatine interprétée par Deborah Voigt avec l'Orchestre Philharmonique de Gürzenich de Cologne et dirigée par James Conlon.

Un extrait du troisième acte d'Oberon de Karl Maria von Weber dans la version révisée par Gustav Mahler. Il y avait dans le rôle de Huon de Bordeaux, qu'on vient d'entendre, le ténor Ben Heppner. Auparavant, c'est Deborah Voigt qui chantait la complainte et la cavatine de la princesse Rhésia, donc avec l'orchestre philharmonique du Gürzenich de Cologne dirigé par James Conlon. Rhésia, la voici donc dans le harem, enfermée dans le harem du méchant Almanzor. Huon s'apprête à la sauver, mais c'est ballot. Il se trompe de fenêtre et il entre dans la chambre de Roxana. Roxane, la légitime épouse du méchant Almanzor. Cette lubrique Roxane essaiera de séduire le preux chevalier bordelais. Almanzor apparaît, il veut tuer tout le monde, mais... finalement, le corps magique de Oberon va retentir et tout sera bien qui finira bien. Huon épousera Rhésia.

l'écuyer Sherasmin épousera la servante Fatima. Et on va écouter de nouveau le même air, mais cette fois-ci en version anglaise. Alors c'était amusant puisqu'on a entendu l'anglophone Ben Heppner chanter en allemand. Et voici maintenant le germanophone Jonas Kaufmann chanter en anglais. 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

Après écoute de la partition complète d'Oberon, on comprend aisément pourquoi tant de compositeurs ont révéré Weber et ont éprouvé un attrait particulier pour cet opéra. En particulier Berlioz, qui s'enthousiasma pour l'originalité et la délicatesse du talent instrumental de Weber, qu'il qualifiait de neuf et saisissant, et plus tard Mahler, Gustav Mahler, l'autre architecte du grand orchestre romantique du 19e. Oberon nous permet de saisir pourquoi Debussy admirait la manière dont Weber explorait le caractère individuel de chaque timbre et leurs interactions à maintes reprises. Dans cet ouvrage, on perçoit clairement la raison qui pousserait ainsi Wagner à l'étalage virtuose de cette musculature fraîchement acquise par l'orchestre et à la synthèse précoce de tous les éléments de l'opéra romantique. Voilà ce que déclarait John Eliot Gardiner, qui dirigeait ici l'orchestre révolutionnaire et romantique, et le chœur Monteverdi dans le final d'Oberon de Weber avec Jonas Kaufmann et Steve Davis-Lim. Et nous terminons cette semaine d'émission consacrée à Karl Maria von Weber avec le clarinettiste Benny Goodman.

0: 200 ans après la mort de Karl Maria von Weber, nous écoutions le troisième mouvement de son quintette opus 34, Menuetto Capriccio, interprété par le membre du Quatuor à cordes de Berkshire, avec à la clarinette Benny Goodman.
1: 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Voici Banzai de Nathalie Piolet.
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4: Bonsoir à tous, bonsoir à toutes, bienvenue, c'est Banzai, et ce soir on préfère la lumière.

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Grand succès des années 40, grand succès d'Ella Fitzgerald avec les quatre gaillards des Ink Spots à ses côtés, ce groupe vocal fondé dans les années 30 avec lequel elle commence à travailler au milieu des années 40. C'est un succès absolu. Leur swing est impeccable. L'énergie, le placement, tout est rond, tout est chaud dans cette collaboration. Et là, c'est épanouie, prend la lumière et la partage dans ce morceau avec Bill Kenny, chanteur ténor à la voix chaude qui fait donc partie des Ink Spots, il fait partie depuis une bonne dizaine d'années et avec lequel elle chante en duo ce Beginning to See the Light. On a besoin de lumière, hein, ça se sent je crois, et elle n'est pas si difficile à trouver la lumière. La voilà dans le souffle d'Art Pepper. Art Pepper, c'est ce saxophoniste californien, grand représentant du jazz West Coast, qui lance sa carrière dans les années 40. Tout n'est pas de tout repos hein, dans sa vie. Il a de sévères problèmes d'addiction. Il passe par la case prison plusieurs fois, mais quand il joue, la lumière est là, partout. Je vous propose de le retrouver en 1956 à Hollywood, dans cette session enregistrée avec son quartet, Russ Freeman au piano, Ben Tucker à la basse, Gary Frommer à la batterie. C'est une composition à lui, un petit jeu de mots avec son nom de famille, ça s'appelle Pepper Pot, la poivrière, et c'est la dose de poivre idéale pour révéler toutes les saveurs du jeu de Mr. Art Pepper.

La grande Dorothy Ashby dans Banzai, harpiste de Détroit, très active dans la vie communautaire de sa ville. Elle commence par le piano et elle passe ensuite à la harpe dans les années 50. C'est elle, avec Alice Coltrane à la même époque, qui va imposer doucement la présence de la harpe dans les répertoires jazz. Les harpistes de jazz d'aujourd'hui lui doivent beaucoup, parce qu'avant elle et avant Alice Coltrane, la harpe dans le jazz, ça n'existe tout simplement pas. En 57, Dorothy, elle sort un premier disque qui s'appelle The Jazz Harpist. Jolie manière de poser les choses. Le jazz, je te présente la harpe, et la harpe, je te présente le jazz. En 62, elle est repérée par le magazine Downbeat, et nous, on l'a retrouvée en 68, déjà bien installée dans ce Afro Harping. Elle apparaît dans ce disque entourée par un orchestre dirigé par le producteur Richard Evans. Il travaille pour le label Cadet à l'époque, Richard. Le label Cadet, c'est un label de Chicago, une filiale du label Chess. Et Richard Evans, il est très féru de ces dialogues entre le jazz, la musique orchestrale, les grooves et la soul de ces années 60-70. Voilà une autre de ces initiatives de la période. On est toujours, vous allez l'entendre, dans le métissage, dans le dialogue. Ça s'appelle les Soulful Strings. C'est un groupe qu'il crée, Richard Evans, avec des musiciens du label, des musiciens maison. On y trouve des gens très recommandables comme Philip Church, le guitariste, Charles Stepney aussi, à l'orgue et au vibraphone, et autour d'eux, un orchestre à cordes, des violons, des violoncelles qui, ensemble, interprètent des thèmes pop arrangés par Richard Evans. Alors oui, c'est quand même un peu commercial. Il y a quelques reprises qui tirent un peu l'oreille aujourd'hui, c'est un peu trop, mais il y a des vraies réussites comme ce morceau, ce Burning Spear. C'est pas une reprise, c'est une composition originale de Richard Evans, et on la retrouve dans cet album Grooving with the Soulful Strings, qui est le disque qui connaît le plus grand succès des Soulful Strings, qui sort en 68 chez Cadet.

Au corps en mouvement avec un pro, un expert. C'était Guts dans Banzai, un DJ et producteur français qui est un peu hyperactif. Il fait d'excellents DJ sets, il fait d'excellentes compilations, les Beach Diggin avec des petites merveilles, souvent brésiliennes, souvent tropicales, très très souvent dansantes, qu'il va pêcher dans les archives et qu'il remet au goût du jour. C'est un beatmaker aujourd'hui, il a commencé dans les années 90 avec Alliance Ethnique. Et puis Guts, il sort des disques sous son nom également, celui-ci s'appelle Philanthropique. Il sortait en 2019 chez Heavenly Sweetness et c'est un album enregistré avec un live band. Il n'y a pas de machine, il n'y a pas d'ordi, il y a vraiment des musiciens. D'ailleurs, on en reconnaît certains parmi les invités. On croise Joey au missile, Jojoa et lieutenant Nicholson dans ce Philanthropique. Et puis, il y a des pistes instrumentales comme ce Bouger Baguela qu'on a envie de chanter, rien que le titre donne envie de le chanter. Mais je ne le ferai pas. On va ralentir un peu le tempo, mais continuer la danse. Voilà à présent une petite balade à valser les yeux fermés. Pourquoi les yeux fermés? D'abord pour profiter encore plus de la musique, puis ensuite parce que cette balade, elle s'appelle Sleeping Dancer, Sleep On. Danseur endormi, dors. Elle est signée Wayne Shorter, cette balade, et il l'interprète en 1960 avec les Jazz Messengers d'Art Blakey, dont Wayne fait partie. Dormez, dansez.

dans Banzaï sur France Musique, Levi Harvey, jeune pianiste franco-britannique qui passe par le CNSM de Paris. Il étudie notamment avec le pianiste Pierre de Bettmann qui signe la direction artistique de ce premier album, ce Bloom, qui est sorti en 2026. Un disque que Levi enregistre avec son trio, Cyril Drapé à la contrebasse et Pierre-Eden Guilbault à la batterie. On les entendait tous les trois dans ce Infinity. Le groupe de Levi, en 2026, il a été lauréat du dispositif Talent Jazz Adami. Et dans ce cadre, ils ont monté, cette année 2026, un répertoire avec la saxophoniste chilienne Melissa Aldana. Alors, c'est le principe des Talents Jazz Adami, un groupe français émergent avec une star internationale qui travaille ensemble et qui présente plusieurs concerts en France. Il y a eu Ishkero avec Donny McAsline, il y a eu Yesai Karapetian avec Terilyn Carrington. En 2026, donc, c'est le trio de Levi Harvey avec Melissa Aldana qui s'apprête à tourner un petit peu partout, qui est déjà passée par Jazz sous les pommiers. La voilà, Melissa Aldana, la saxophoniste chilienne qui est installée à New York aujourd'hui. Elle sortait en 2026 un album de ballades, Feelin', avec un quartet époustouflant, Gonzalo Rubalcaba au piano, Peter Washington à la basse, Kush Abadi à la batterie. C'est un plaisir de suspendre le temps à leur côté, encore plus quand ils accueillent en invité la chanteuse Cécile McLaurin-Salvant.

0: Banzaï France Musique, au micro c'est Gabriel Cavassa qui sortait en 2026 son premier album Blue Note après qu'on l'ait remarqué notamment chez Joshua Redman. Le disque s'appelle Diavola et tiens, on croise Joshua au saxophone dans ce morceau avec également Paul Cornish au piano. C'est une reprise de Could It Be Magic de Donna Summer, reprise dont vous retrouverez bien sûr les références sur notre page Banzaï, sur le site ou l'application Radio France. Merci à Manon Houssin, Gérard Chan, Emmanuel Lacaze et Fabien Fleura pour cette émission. Bonne soirée sur France Musique.
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